Eh bien, je reçois tout de suite Gaël Coste-Meunier, président de l'association Droits du Parent et de l'Enfant, DDPE, engagé depuis plus d'une décennie dans la lutte contre l'exclusion parentale. Son combat personnel pour maintenir le lien avec sa fille éloignée en Pologne depuis 2011, elle l'a conduit à fonder la DDPE en 2017. L'association, suivie par plus de 7700 personnes, offre un soutien psychologique et juridique aux parents confrontés à l'aliénation parentale. Et en 2024, Gaël Coste-Meunier a également été tête de liste du mouvement Défendre les enfants aux élections européennes.

0: plaidant pour une réforme profonde du droit familial afin de garantir à chaque enfant le maintien d'un lien équilibré avec ses deux parents.
1: Vous parliez à l'instant, à plusieurs reprises, d'aliénation parentale. Est-ce que vous pouvez nous en faire la description? Qu'est-ce que l'aliénation parentale?
2: Oui, alors l'aliénation parentale, c'est quand un parent, alors ça peut être un parent direct, hein, le père ou la mère, ou ça peut être aussi un grand-parent, des fois, mais après ça, quand un parent fait de l'enfant non pas un être en construction et en devenir, un être sensible, mais un objet de pouvoir narcissique pour lui-même, un objet de contrôle, de nuisance aussi vis-à-vis de l'autre, et finalement, ce parent-là va mettre en place une emprise psychologique qui est vraiment une emprise de type sectaire, comme on trouve dans les sectes, ou une emprise toxique, comme on trouve dans les couples toxiques. Malheureusement, beaucoup de personnes dans vos auditeurs et auditrices, je pense, comprennent de quoi il s'agit. C'est du coup un parent qui va petit à petit tourner l'enfant contre l'autre parent et faire en sorte que l'enfant va même lui-même penser des choses contre l'autre parent en pensant que c'est lui qui a eu l'idée de manière autonome. C'est l'illusion du penseur libre qui intervient dans beaucoup de situations justement d'emprise psychologique. Et donc l'enfant va s'enfermer dans un schéma, dans un narratif, et il va rejeter un parent qui est pourtant un parent aimant pour diminuer la tension que le parent toxique exerce sur lui.
1: Et c'est quelque chose qui devrait être condamné par la loi
2: Alors c'est pris en compte dans beaucoup de décisions. Il y a eu une décision récemment de la Cour européenne des droits de l'homme qui a condamné la Pologne justement dans une situation où la décision incite l'aliénation, où une mère n'arrivait justement plus à voir son enfant. Et donc la Pologne a été condamnée parce qu'elle n'avait pas mis en place des actions suffisantes pour garantir le lien entre l'enfant et sa mère. Donc je pense qu'effectivement, il y a du devoir des pays de prendre en compte cette aliénation parentale, la mesurer, parce qu'au risque de s'exposer justement à des condamnations par la Cour européenne des droits de l'homme. Ouais. Après, il y a une géométrie variable selon les pays, il y a des pays où elle est vraiment analysée et prise en compte. La France est dans une situation un petit peu singulière, puisqu'il y a certaines personnes qui prétendent que ça n'existerait pas. Moi je laisse ces personnes à leur discours d'invisibilisation qui est ultra violent pour les enfants et les parents qui vivent ces situations. Et puis surtout, ce serait prétendre qu'un enfant pourrait se protéger d'une emprise psychologique là où les adultes n'y arrivent pas. Si on prend les sectes, voilà, c'est des adultes qui n'y arrivent pas. On prend les couples toxiques, les situations par exemple de violence intrafamiliale ou conjugale, il y a une emprise psychologique sur la personne qui est victime. Comment un enfant pourrait, lui, du haut de son âge, avec toute la dépendance qu'il a vis-à-vis de ce parent, résister à une emprise? C'est indéfendable. C'est indéfendable.
1: Alors justement, quels sont selon vous les principaux dysfonctionnements du système judiciaire en matière de garde d'enfants?
2: Alors il y a plusieurs choses. Déjà, centralement, et je pense que tous les juges et avocats qui pourront écouter l'émission en sont d'accord, il y a un grand problème de financement de la justice et particulièrement de la justice familiale. Plusieurs études ont estimé, faudrait les retrouver, je ne les ai pas en tête, mais qu'un juge avait à peu près un quart d'heure pour lire un dossier, un juge aux affaires familiales. Ça veut dire, ça montre clairement que le juge ne lit pas le dossier, il n'a pas le temps, que les jugements sont des copier-coller, et ça à tous les niveaux, hein, c'est vraiment, il y a du copier-coller, moi je vois plein de parents qui voient des paragraphes qui ne correspondent même pas à la situation, qui ne correspondent même pas à ce qu'a dit la partie adverse ou à ce qu'ils ont dit eux, hein, c'est hors contexte. Donc là c'est des copier-coller qui restent dans les décisions, donc il y a un problème de budget, il y a un problème de formation aussi. Les juges sont des personnes qui ont fait des études de droit et à qui on pose des questions sur finalement une problématique psychologique. Or, ils ne sont pas formés en psychologie. Et justement, nous, dans la campagne pour les européennes, on avait fait un programme. D'ailleurs, vous pouvez le retrouver sur le site défendrelesenfants.eu et sur l'onglet européenne. On avait un programme, justement, on avait proposé que la moitié des juges aux affaires familiales soient des juges ayant fait des études de droit avec un venu de psychologie et que l'autre moitié soient des juges ayant fait une formation de psychologie avec un venu de droit. Que ces mondes se rencontrent, que ces mondes se comprennent. Parce que là, actuellement, on a des décisions qui sont prises par certains juges qui sont en tant que telles violentes et mauvaises pour l'enfant. Quoi. Donc il y a aussi une évolution, un changement de paradigme qui est nécessaire. Actuellement, on a un mode de garde qui est imposé, qui est un mode de garde violent et inégalitaire, qui est le 75-25%. Ce mode de garde, c'est un mode de garde par défaut qui est choisi très massivement par les juges actuellement et qui est un mode de garde en fait assez passéiste puisque en fait on impose à l'enfant un parent principal et un parent secondaire. Déjà, de quel droit l'enfant aime ses deux parents à égalité? Il les aime différemment, il les aime avec des nuances, mais il les aime fondamentalement à égalité. Et quand on regarde en plus la statistique, on se rend compte que le parent principal imposé à l'enfant est c'est très massivement la mère, et que le parent secondaire imposé à l'enfant, c'est très massivement le père. C'est-à-dire qu'en fait, la justice signifie aux femmes, finalement, votre rôle, ce serait de vous occuper des enfants, et votre vie professionnelle et votre vie personnelle, vous n'aurez plus que 25% du temps pour la réaliser. Donc déjà, c'est enfermer les femmes dans ce stéréotype patriarcal très 19e siècle. Et puis de la même manière, on dit aux hommes, vous, votre rôle, vous n'êtes pas vraiment un parent, donc vous, vous allez travailler, vous allez ramener de l'argent, puis d'ailleurs, vous allez payer de l'argent à madame, puisque c'est elle qui a les enfants plus longtemps. Donc là encore, on enferme les hommes dans un stéréotype patriarcal et très 19e siècle.
0: Merci à Gaël Coste-Meunier pour cet échange éclairant sur les enjeux de l'exclusion parentale et les actions menées par la DDPE, l'association Droits du Parent et de l'Enfant. Son témoignage met donc en lumière la nécessité d'une réforme du système judiciaire pour mieux protéger les liens parents-enfants. Pour en savoir plus sur l'association et ses initiatives, rendez-vous sur le site officiel défendre-les-enfants au pluriel.eu.

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1: Tout de suite, Beau Red par 2 de Meul. Ce morceau crotrock hypnotique mêle des rythmes répétitifs et des sonorités immersives. Meul nous plonge dans une ambiance cinématographique, idéale pour débuter l'émission sur une note expérimentale. Ensuite, place à Watch Yourself Boy de The Silver Lines. Ce titre alt-rock énergique présente des guitares incisives et des paroles percutantes. The Silver Lines nous livre une chanson dynamique, capturant l'attitude de la scène rock actuelle. Poursuivons avec Ona de Sarah Kiniko. Ce morceau pop psychédélique nous plonge dans une ambiance douce et rêveuse, avec des harmonies vocales envoûtantes. Sarah Kiniko nous offre une chanson poétique, idéale pour une transition douce et mélodieuse. Pour finir, écoutons Wrapped Up de Christina Ward. Ce titre indie folk émouvant aborde les thèmes de l'amour et de la découverte de soi, avec des arrangements délicats et une voix captivante. Christina Ward nous livre une chanson pleine de profondeur et de sensibilité.

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1: Tout de suite, Year After Year de Jesus of Cool. Ce morceau indie rock mélodique nous plonge dans une ambiance nostalgique avec des guitares douces et une rythmique entraînante. Jesus of Cool nous offre une chanson réfléchie et émotive, parfaite pour commencer l'émission. Ensuite, place à Jumbo Plane de Lewis Evans. Ce titre folk pop nous transporte avec ses arrangements légers et ses paroles poétiques. Lewis Evans nous offre une chanson douce et envoûtante, pleine de rêves et de liberté. Poursuivons avec The Long Face de Water Tank. Ce morceau post-hardcore énergique nous frappe avec ses riffs puissants et sa rythmique percutante. Water Tank nous plonge dans une ambiance intense et pleine de tension, idéale pour donner du rythme à l'émission. Pour finir, écoutons Furia de Ravage Club. Ce titre rock énergique nous enveloppe avec des guitares incisives et une voix pleine d'énergie. Ravage Club nous livre une chanson qui respire la révolte et l'intensité, parfaite pour clore l'émission sur une note explosive. 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
1: Commençons avec Wrong Book de The Maniacs. Ce morceau de rock alternatif nous plonge dans une ambiance sombre et cinématographique. Avec des riffs puissants et une rythmique entraînante, The Maniacs nous offre une chanson intense et émotive, parfaite pour débuter l'émission sur une note énergique. Suivons avec My Best d'Emilin Mendo. Ce titre pop brésilien nous envoûte avec ses mélodies entraînantes et ses paroles pleines d'énergie positive. Emilin Mendo nous livre une chanson joyeuse et dynamique, idéale pour illuminer la journée. Poursuivons avec Stronger Than Ever de We Hate You Please Die. Ce morceau punk rock énergique mêle des guitares incisives et une voix percutante. We Hate You Please Die nous offre une chanson rebelle et pleine de puissance, parfaite pour insuffler de l'énergie à l'émission. Pour finir, écoutons Nom de Superhawks. Ce titre indie pop introspectif nous plonge dans une ambiance mélancolique avec une mélodie douce et des harmonies vocales émouvantes. Superhawks nous livre une chanson pleine de sensibilité et de profondeur, idéale pour clore l'émission sur une note introspective. 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

0: Eh bien, je reçois tout de suite Gaël Coste-Meunier, président de l'association Droits du Parent et de l'Enfant, DDPE, engagé depuis plus d'une décennie dans la lutte contre l'exclusion parentale. Son combat personnel pour maintenir le lien avec sa fille éloignée en Pologne depuis 2011, elle l'a conduit à fonder la DDPE en 2017. L'association, suivie par plus de 7700 personnes, offre un soutien psychologique et juridique aux parents confrontés à l'aliénation parentale. Et en 2024, Gaël Coste-Meunier a également été tête de liste du mouvement Défendre les enfants aux élections européennes, plaidant pour une réforme profonde du droit familial afin de garantir à chaque enfant le maintien d'un lien équilibré avec ses deux parents.
1: Ouais, et puis
0: cette violence de recevoir un jugement qui dit que vous êtes condamné.
2: Alors en plus on est condamné, voilà. En plus c'est ça, c'est les personnes sont condamnées. Alors bon, c'est je pense que là-dessus on a changé le terme sur par exemple les personnes qui étaient maintenant elles sont mises en examen. Avant elles étaient inculpées. Maintenant on met les gens en examen. On a changé le terme justement parce que inculpé il y avait coupable comme dans la racine. Je pense qu'on peut vraiment se questionner sur les termes et sur ce qu'ils signifient. Et moi je vois dans les permanences que je fais. Des personnes qui effectivement ayant reçu une décision de justice mais sont en pleurs, sont brisées de lire les mots, de lire ce que ça signifie pour eux. Ils sont dans une souffrance, ils voient peu leur enfant, voire plus du tout, et ils lisent des décisions mais qui sont d'une violence extrême pour eux. Et donc justement il y a l'idée aussi de revenir vers une résidence plus égalitaire, parce qu'en plus on fait grandir les enfants en leur tenant un discours d'égalité. Mais ces enfants-là, en leur tenant ce discours-là, on les fait grandir dans un monde qui est inégalitaire puisqu'on leur impose un parent principal et un parent secondaire. Alors, donc là, on perd du temps et on ne forme pas les adultes de demain à l'égalité.
0: Alors justement, en ce moment, on entend beaucoup parler de la proposition de loi 819 qui vise à garantir le maintien des liens entre enfants et parents en cas de séparation conflictuelle. Quel est votre avis sur cette initiative et est-ce que vous êtes optimiste sur les possibilités qu'elle soit mise en place ?
2: Alors déjà, je trouve que c'est une initiative qui est très bonne. C'est une PPL qui est très bien rédigée, qui dit voilà, maintenant le système de base, c'est plus le système inégalitaire, ça va être le système égalitaire. Et en plus, ce système-là, cette PPL, elle propose de changer le système de base, imposé massivement, tout en en choisissant un nouveau qui est, lui, égalitaire, respectueux des droits de chaque parent et de l'enfant, et en plus, qui laisse toute liberté au juge de choisir au cas par cas toute autre organisation qu'il jugerait utile dans l'intérêt de l'enfant. Donc ça lui laisse totale liberté, par exemple dans les situations où, bien sûr, les situations où il y a des violences, par exemple, on entend pas mal parler des gens qui réagissent par rapport à ça en parlant des violences. Heureusement, dans les cas de violence, le juge a d'autres options que le mode classique discriminatoire ou la résidence alternée égalitaire telle que proposée par la PPL. Il y a le placement de l'enfant, les rencontres en lieu médiatisé, il y a plein d'options. Et donc la PPL qui généraliserait la résidence alternée laisse toute liberté au juge pour réagir de manière adéquate dans ces situations-là. Ce qu'il faut voir, c'est qu'en France, on est très en retard en ce qui concerne la résidence alternée égalitaire, puisqu'on est à 11,5% seulement de résidence alternée égalitaire. C'est les chiffres de l'INSEE de 2023. D'autres pays sont à 30% ou plus de 40% déjà. Et c'est des pays plus progressistes comme les pays nordiques, par exemple.
0: Et comment l'association DDPE, donc je rappelle, Droits du Parent et de l'Enfant, participait-elle au débat législatif sur ces questions ?
2: Alors, on ne participe pas directement au débat législatif. On a des contacts, il nous arrive de rencontrer des députés et d'échanger avec eux pour leur expliquer quelle est la situation, nos analyses, comment on appuie

0: nos raisonnements et nos arguments. Et donc, ce sont des rencontres essentiellement. Après, on ne participe pas directement au débat législatif. Ça, c'est le monde politique qui est peut-être un petit peu moins accessible pour les citoyens que nous sommes, mais qui reste un monde qui est quand même assez ouvert selon les personnes, les députés. Et d'ailleurs, je remercie les députés femmes et hommes qui accueillent les différentes personnes. Alors, soit de notre association, soit du collectif Défendre les enfants, puisque dans le collectif Défendre les enfants, il y a d'autres associations et d'autres personnes qui s'investissent à la suite des élections européennes et qui aussi arrivent à rencontrer des représentants et à leur exposer une analyse justement sur ces sujets.
1: Alors justement, pour eh bien sensibiliser la population et les élus à vos actions, vous organisez régulièrement des manifestations, c'est ça?
0: Alors, on a organisé plusieurs manifestations. Il nous est arrivé, par exemple, de faire un tir de feu d'artifice là, ici à Nantes, parce que l'association est située à Nantes, à la cale des sous-marins, à côté du carrousel des mondes marins. C'était une action aussi qui visait à faire un petit événement festif en disant nos enfants ne nous voient plus, mais peut-être qu'ils entendront parler du fait qu'on a fait un feu d'artifice pour eux et qu'on pense à eux et qu'on les oublie pas. Après, il nous arrive aussi de faire des manifestations donc dans la rue, là, avec un stand pour rencontrer des personnes, pour sensibiliser. Et c'est vrai que le contact qu'on a avec les gens est globalement très positif et que moi, je pense qu'il y a un retard entre le politique et l'opinion publique déjà. Je pense que dans l'opinion publique, les gens savent très bien qu'il y a des enfants qui ne voient plus un de leurs parents sans aucun motif valable et les gens sont sensibilisés à ça. Globalement, les gens sont très favorables à la résidence alternée égalitaire et on voit que au niveau politique, par contre, il y a encore des tensions, des réticences. C'est peut-être à la population dans son ensemble de faire ressentir au monde politique qu'il y a un désir de changement qui est assez profond, je pense.
1: Merci à Gaël Coste-Meunier pour cet échange éclairant sur les enjeux de l'exclusion parentale et les actions menées par la DDPE, l'Association Droits du Parent et de l'Enfant. Son témoignage met donc en lumière la nécessité d'une réforme du système judiciaire pour mieux protéger les liens parents-enfants. Pour en savoir plus sur l'association et ses initiatives, rendez-vous sur le site officiel défendre-les-enfants au pluriel.eu.

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1: On commence avec Patent de Nerlove. Ce morceau indie-pop mélancolique nous plonge dans une ambiance douce et introspective. Nerlove nous offre une chanson pleine de sincérité et de réflexion, avec des paroles poignantes et une mélodie envoûtante. Ensuite, place à Western Swing de The Silencers. Ce titre alternatif fusionne des influences rock et folk avec des touches de musique celtique. The Silencers nous livre une chanson énergique et entraînante, idéale pour plonger dans une atmosphère à la fois dynamique et nostalgique. Poursuivons avec Would You Go To Bed With Me de Campbell X Alchemist. Ce morceau dancefloor électropop mélange des beats percutants et des mélodies accrocheuses. Avec des paroles audacieuses et une production moderne, ce titre nous entraîne dans une ambiance festive et sensuelle. Pour finir, écoutons Revendeur d'écume de Caribou Jan. Ce titre rock énergique mêle des guitares incisives et une rythmique percutante. Caribou Jan nous plonge dans une ambiance brute et authentique, parfaite pour clore l'émission sur une note explosive. 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
1: 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On commence avec Vinland de Raven. Ce morceau de métal païen nous plonge dans une ambiance épique, avec des riffs lourds et une rythmique entraînante. Raven nous offre une chanson puissante qui nous transporte dans l'univers nordique avec une énergie brute et envoûtante. Ensuite, place à KDB de Fonce Dalle. Ce titre rock alternatif français mêle des influences psychédéliques et punk. Fonce Dalle nous livre une chanson énergique et vibrante, avec des guitares incisives et une rythmique qui ne laisse aucune place à l'ennui. Poursuivons avec Endlessly de Wildation. Ce morceau indie rock nous enveloppe avec des mélodies douces et des harmonies vocales émouvantes. Wildation nous propose une chanson introspective, parfaite pour une pause musicale mélodieuse au milieu de l'émission. Pour finir, écoutons Blue Eyes de To The Moon and Back. Ce titre pop délicat nous plonge dans une ambiance douce et émotive. Avec des arrangements aériens et une voix captivante, To The Moon and Back nous offre une chanson pleine de sensibilité et de calme. 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
1: Lançons maintenant Too Late de Chinese Man. Ce morceau fusionne trip-hop, blues et hip-hop, avec des invités tels que Catégorique, Stodgité et FP. Le clip en stop-motion, réalisé par Victor Hegelen, offre une expérience visuelle unique. Poursuivons avec Play to Win de Light Kite. Ce titre indie-pop danois nous plonge dans une ambiance fraîche et mélodieuse, avec des harmonies vocales captivantes. Light Kite nous offre une chanson pleine de légèreté et de positivité. Ensuite, écoutons Le Risque de King Gizzard and the Lizard Wizard. Ce morceau blues rock est le premier extrait de leur 26e album, Flight B741. Le groupe adopte une approche plus directe et organique, inspirée par des groupes comme The Band et Steve Miller Band. Pour clore cette sélection, découvrons Revenir de si loin d'Under Void. Ce titre extrait de leur album La mécanique du vide nous plonge dans une ambiance post-hardcore intense, avec des riffs puissants et une rythmique percutante. Under Void nous offre une chanson pleine d'énergie brute et de passion. 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

0: Eh bien, je reçois tout de suite Gaël Coste-Meunier, président de l'association Droits du Parent et de l'Enfant, DDPE, engagé depuis plus d'une décennie dans la lutte contre l'exclusion parentale. Son combat personnel pour maintenir le lien avec sa fille éloignée en Pologne depuis 2011, elle l'a conduit à fonder la DDPE en 2017. L'association, suivie par plus de 7700 personnes, offre un soutien psychologique et juridique aux parents confrontés à l'aliénation parentale. Et en 2024, Gaël Coste-Meunier a également été tête de liste du mouvement Défendre les enfants aux élections européennes, plaidant pour une réforme profonde du droit familial afin de garantir à chaque enfant le maintien d'un lien équilibré avec ses deux parents.
1: Tout à l'heure, vous parliez un petit peu de votre engagement politique. En 2024, vous étiez tête de liste du mouvement Défendre les enfants aux élections européennes. Quelles étaient les grandes lignes de votre programme ?
2: Alors, on avait plusieurs axes. On avait déjà, bien sûr, la résidence alternée égalitaire qui était centrale. On avait aussi toute la situation en lien avec l'aide sociale à l'enfance et son évolution nécessaire. On pourrait parler aussi de l'aide sociale à l'enfance et des problématiques qui sont soulevées par les actions de ces services, certains qui font un bon travail et d'autres qui sont en roue libre, malheureusement. Et puis, bien sûr, tout ce qui est la problématique de l'exclusion et l'aliénation parentale pour que ce fléau soit pris en compte. Après, il y a beaucoup de points. On a eu un programme qui était très complet, très vaste. Et ben, je renvoie à nouveau vers le programme sur défendrelesenfants.eu. Et on se pose la question aussi de la numérisation des procédures, parce qu'on voit que les procédures sont très lourdes en termes administratifs, que les juges perdent du temps aussi avec ça. On a parlé des termes déjà, donc changer les termes. Peut-être aussi faire en sorte que les expertises psychologiques soient vraiment mieux encadrées, qu'il y ait de réels protocoles, parce qu'on est confronté à des expertises qui sont, pour certaines d'entre elles, faites vraiment en dépit du bon sens. Je pense notamment à un cas d'une personne qui vient en permanence, où le psychiatre qui suit ce parent, qui est en dépression complète, a même écrit au juge en disant que l'expertise qui avait été faite sur son client par un autre psychiatre était totalement délirante et sans lien avec la réalité, tellement elle était faite rapidement, sans protocole. Et comment, en ayant reçu une personne 50 minutes ou 45 minutes, vous pouvez faire un profil psychologique? Je pense que voilà, là on est confronté à des personnes. Dans le cas en question, le professionnel qui avait fait l'expertise avait rencontré la mère et l'enfant, la mère seule et le père seul. Et c'est tout.
1: Ah oui.
2: Voilà. Donc l'enfant seul n'a pas été rencontré, le père avec l'enfant n'ont pas été rencontrés aussi non plus. Donc voilà, il n'y a pas de protocole. Et puis c'est une personne qui intervenait seule. Donc du coup, c'est une personne qui n'a pas pu échanger avec un autre professionnel qui aurait été également

0: C'est moi. Voilà, je pense que quand on fait une expertise psy, ben, il faut déjà avoir un rendez-vous avec les deux parents. Donc, ça fait déjà deux rendez-vous. Les deux parents avec l'enfant, l'enfant seul. Il faut être deux à observer la situation et à y réfléchir. Donc, vous avez déjà au moins 5 heures de travail, sachant que ce sont des rendez-vous qui ne doivent pas être chronométrés non plus. Mmh. Donc là, il y a vraiment des problèmes de protocole aussi qui se posent pour toutes ces questions-là. Je crains que malheureusement, il y a beaucoup d'évolutions législatives à envisager ou de changements de paradigme. Mais que pour l'instant, la volonté politique n'est pas vraiment au rendez-vous, même si on voit que il y a une évolution récente. On a parlé de plusieurs faits divers qui ont malheureusement défrayé la chronique. Et puis là, le président de la République a lancé un projet d'échange et de réflexion sur les droits de l'enfant. Écoutez, il y a une commission également. Nous n'avons pas été auditionnés dans cette commission-là. On aurait bien aimé, mais le travail de la commission est pour autant intéressant. On a des associations qui sont intervenues qu'on connaît aussi de loin en loin. Donc, il y a un travail qui est fait. Pour autant, quel va être le résultat? Moi, ma fille a été kidnappée en 2011. On connaît beaucoup de parents dont les enfants ont été kidnappés encore de manière encore plus ancienne et pour qui les choses n'évoluent pas. Et on se dit, mais ça va changer quand? Ça va changer quand? C'est bien de faire des commissions, c'est bien d'en parler, mais en parler, ça, c'est pas suffisant.
1: Alors, quels enseignements vous tirez de cette expérience politique, comme ça, en ayant été tête de liste du mouvement Défendre les enfants aux élections européennes? Et est-ce que c'est quelque chose que vous souhaiteriez reproduire de nouveau prochaines élections?
0: Alors, je pense que déjà, un point très positif, c'est que ça a mobilisé toutes les associations et collectifs qui ont participé. Ça a donné de l'énergie à toutes et à tous. Ça a montré à tous ces parents qui ne voient plus leurs enfants que, ben non, au contraire de ce qu'ils pourraient penser, ils ne sont pas seuls. Ils sont très, très nombreux et c'est pas un cas particulier qui leur arrive. C'est quelque chose qui est massif, c'est un fait de société. Et je pense que ça a apporté aussi un peu de visibilité à ces situations et un peu de soutien et d'aide et d'espoir et d'énergie à tous ces parents déjà. Donc là, c'est déjà une grande réussite. Ensuite, pour une première fois, alors l'organisation des élections, il faut que chaque liste imprime ses bulletins. Donc, imprimer ses bulletins, c'est au bas mot 500 000 euros pour 40 millions et plus la répartition. Donc, il y a forcément une inégalité complète entre les listes. Hein. C'est là-dessus, on peut se poser la question du degré démocratique de l'élection. Sachant que, du coup, il y a une dizaine de listes qui vont imprimer 40 millions de bulletins, ça fait 400 millions de bulletins. Nous, après coup, on se dit que ce serait bien que l'État imprime 40 millions de bulletins une fois sous forme de liste et que les gens cochent. Toutes les listes à égalité, on n'imprimerait qu'une seule fois 40 millions de bulletins. Bon, ça c'est pour le petit passage, mais malgré le fait qu'on demandait aux personnes d'imprimer leur propre bulletin, on a quand même fait 5296 voix, ce qui est un très bon score pour une petite liste qui s'est présentée pour une première fois. Et je pense que pour la suite, alors il y a beaucoup de discussions au sein du collectif Défendre les enfants avec les autres associations et collectifs, pour savoir est-ce qu'on va sur d'autres élections, est-ce qu'on refait les européennes. Je pense que les européennes, on les refera, ça me paraît une évidence. Après, pour d'autres élections, peut-être que ce sera intéressant de se présenter, par exemple, pour les départements, parce que les départements sont au-dessus des aides sociales, des services d'aide sociale à l'enfance, et que d'un seul coup, au lieu d'être accueillis dans les ASE, donc aide sociale à l'enfance, par des personnes qui nous disent « on vous fait une fleur en vous accueillant », ce à quoi non, vous ne faites pas une fleur, c'est juste normal, on est une association, on représente des personnes, on prend les droits des enfants qu'on défend, donc ça devrait être normal. Là, nous pourrions éventuellement, si nous arrivions à avoir ne serait-ce qu'un élu dans un département, arriver en disant « maintenant on vient vous voir, mais juste pour vous contrôler, voir comment ça se passe et discuter avec vous des évolutions possibles, parce qu'elles sont nécessaires et elles sont urgentes ».
1: Merci à Gaël Coste-Meunier pour cet échange éclairant sur les enjeux de l'exclusion parentale et les actions menées par la DDPE, l'association Droits du Parent et de l'Enfant. Son témoignage met donc en lumière la nécessité d'une réforme du système judiciaire pour mieux protéger les liens parents-enfants. Pour en savoir plus sur l'association et ses initiatives, rendez-vous sur le site officiel défendre-les-enfants.eu.
2: Démarrons avec Giants Living de Long Distance Calling. Ce morceau post-rock instrumental nous plonge dans une ambiance atmosphérique avec des guitares envoûtantes et une progression musicale hypnotique. Long Distance Calling crée une atmosphère immersive idéal pour ouvrir l'émission avec profondeur et émotion. Ensuite, place à Jean-Pierre Ramon de Ludwig von 88. Extrait de l'album 20 chansons optimistes pour en finir avec le futur, ce titre punk énergique nous transporte dans l'univers du rock rebelle avec des riffs incisifs et une rythmique effrénée. Ludwig von 88 nous livre une chanson audacieuse, pleine de rébellion et d'énergie brute. Poursuivons avec Désintégration de No Terror in the Bank. Ce morceau de métal progressif intense nous plonge dans une ambiance sombre et mélodique. Avec des riffs lourds et une rythmique implacable, No Terror in the Bank nous livre une chanson cathartique, pleine de tension et de puissance. Pour clore cette série, écoutons Boomer de YGGJL. Ce titre électropop dynamique nous envoie des vibes rétro-futuristes avec des synthés accrocheurs et des paroles ludiques. YGGJL nous offre une chanson pleine de légèreté et de bonne humeur, idéale pour clore l'émission sur une note positive et dansante. 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

0: 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Il faut pas trop s'éloigner quand même.
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4: Démarrons avec chaque seconde compte de Missia. Ce morceau électropunk énergique nous plonge dans une ambiance vibrante avec des synthés puissants et des rythmes percutants. Missia nous invite à profiter pleinement de chaque instant dans une explosion de sons dynamiques. Ensuite, place à Playa Tropical de Passion Coco. Ce morceau aux influences latines et tropicales nous transporte instantanément sous les palmiers. Passion Coco nous offre une chanson festive et ensoleillée, parfaite pour s'évader et se laisser emporter par la chaleur de l'été. Poursuivons avec Je suis un crétin de Pogo Car Crash Control. Ce titre punk noise énergique nous secoue avec des riffs abrasifs et des paroles frondeuses. Pogo Car Crash Control nous plonge dans une ambiance de rébellion et de sincérité, fidèle à leur style brut et sans filtre. Pour finir, écoutons No Box de None. Ce morceau rock alternatif nous entraîne dans une atmosphère sombre et introspective avec des guitares puissantes et une voix captivante. None nous propose une réflexion sur la liberté et la contrainte, le tout enveloppé dans une ambiance envoûtante. Et enfin, Malik Judy avec Sous Garantie. Ce morceau électropop nous enveloppe de douceur, avec des sonorités soignées et une voix délicate. Malik Judy nous invite dans une ambiance introspective, idéale pour se perdre dans la poésie de ses paroles. 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
4: Tout de suite, Starburster de Fontaine D.C. Ce morceau post-punk énergique mêle des influences de rock alternatif et de psyché. Fontaine D.C. nous plonge dans une ambiance dynamique et remplie de tension, avec des riffs incisifs et des paroles qui font réfléchir sur la modernité et le chaos. Ensuite, place à Richard Hell de Metro Verlaine. Avec des sonorités indie rock et une production minimaliste, Metro Verlaine rend hommage à l'icône du punk Richard Hell. Ce morceau mélodique et atmosphérique capte l'esprit du punk new-yorkais avec une touche moderne. Poursuivons avec Gravy Brain de Room Temperature Comedy. Ce titre expérimental fusionne des éléments de rock alternatif et de musique électronique. Room Temperature Comedy nous offre une chanson intrigante et originale qui s'exprime à travers une approche décalée et des sonorités futuristes. Pour finir, écoutons Blizzard sur Dunkerque de Brigade Apache. Ce morceau post-punk français nous plonge dans une ambiance sombre et hypnotique. Brigade Apache nous livre une chanson qui fusionne des influences industrielles et post-punk. Idéal pour clore cette playlist sur une note intense. 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

0: Eh bien, je reçois tout de suite Gaël Coste-Meunier, président de l'association Droits du Parent et de l'Enfant, DDPE, engagé depuis plus d'une décennie dans la lutte contre l'exclusion parentale. Son combat personnel pour maintenir le lien avec sa fille éloignée en Pologne depuis 2011, elle l'a conduit à fonder la DDPE en 2017. L'association, suivie par plus de 7700 personnes, offre un soutien psychologique et juridique aux parents confrontés à l'aliénation parentale. Et en 2024, Gaël Coste-Meunier a également été tête de liste du mouvement Défendre les enfants aux élections européennes, plaidant pour une réforme profonde du droit familial afin de garantir à chaque enfant le maintien d'un lien équilibré avec ses deux parents. Quels sont les projets futurs de l'association DDPE ?
1: Alors, sur l'association des écoles, on continue les permanences, bien sûr, de faire des manifestations de manière régulière. Après, sur les actions politiques, ben là, c'est plus le collectif Défendre les enfants. Donc là, c'est une décision qui ne se prend pas uniquement dans l'association Droits du Parent et de l'Enfant, mais qui se prend avec les autres collectifs et associations participantes. Donc là, on a des groupes d'échange et on fait des réunions pour voir un petit peu les stratégies. Et chacun donne un peu son impression, son idée, et puis aussi en fonction des capacités aussi de mobilisation et d'action. Sachant qu'on est sur un sujet où on a des militants et des militantes qui sont volontaires, qui sont actifs, mais qui sont aussi, et ils le savent toutes et tous, dans une fragilité, parce que ce sont des personnes dont la vie est dévastée, ce sont des enfants qui vivent dans l'absence. C'est-à-dire que j'aime bien cette image, je prends souvent, quand vous allez dans un endroit et vous ne vous sentez pas bien, il y a des personnes qui vous mettent mal à l'aise, ou ben, vous partez, vous allez ailleurs. C'est simple, c'est une réaction simple, saine, humaine, voilà, faut réagir, fuis, tu te sens pas bien, tu fuis. Quand on vous prive de votre enfant, quand vous ne voyez plus votre enfant qui est un enfant aimé, qu'en plus vous voyez que votre enfant est subi un bourrage de crâne, c'est l'aliénation parentale, un bourrage de crâne contre vous, qu'en plus éventuellement vous voyez que on apprend à votre enfant des choses que vous réprouvez complètement. Je pense à une mère qui me parlait justement de son enfant qui commençait à lui dire la place de la femme c'est à la cuisine. Cet enfant est en train d'intégrer des

0: schémas patriarcaux très graves. Et elle, premièrement, elle est mise en situation d'impuissance par la justice. Et donc, ces personnes-là vivent vraiment une situation horrible. Et c'est parfois, bon, comme je dis à plusieurs personnes qui sont actives avec nous, si tu as besoin d'un blanc à un moment, je dis, ah, maintenant, je suis désolé, je suis moins actif, ce n'est pas grave. Vous pouvez mettre moins actif à un moment, puis on reprendra plus tard. Mais on est face à des militants et des militantes qui se battent pour que la société change, mais qui se battent aussi contre la dépression lancinante qui est là derrière et qui correspond à la violence qui leur est faite par leur ex-conjoint ou conjointe, mais aussi par la société elle-même. Donc courage à eux, courage à toutes et à tous.
1: Et comment vous envisagez l'évolution des droits parentaux et de l'enfant en France dans les prochaines années ?
0: Alors bah déjà, si la PPL 819 pouvait trouver une niche pour passer au Parlement et être votée, je pense qu'on verrait dans les années qui suivent évoluer, du moins on peut l'espérer, la pratique des juges. Parce que autant on peut dire les juges n'ont pas assez de moyens, ok, c'est un fait, autant choisir une résidence alternée égalitaire à la place d'une résidence alternée inégalitaire, c'est pas une question de budget, c'est une question de choix. Et d'ailleurs, justement, si on prend ce choix-là, eh bien, c'est quelque chose qui pourrait être très positif pour l'enfant. Donc là, ce serait une évolution vraiment importante. Et je pense que si cette évolution arrivait, ça veut dire que déjà, dans les usages, ça changerait. Dans même les rapports des femmes et des hommes au travail, ça changerait aussi, puisque les hommes s'occuperaient davantage de leurs enfants, puisqu'ils auraient davantage de temps. Les femmes auraient davantage de temps pour elles aussi, pour leur carrière, comme je l'ai dit tout à l'heure. Donc peut-être que les inégalités au travail qui sont liées aussi aux critiques qui peuvent être faites aux femmes, parce que ben là elles vont avoir une grossesse ou là elles vont avoir davantage d'arrêts pour garde d'enfants, etc. Ben, peut-être que ça va se généraliser aussi pour les hommes et rentrer dans la tête des gens que les pères sont des parents à part entière, que les mères sont des professionnels à part entière dans le milieu du travail, qu'elles ne sont pas que mères. On peut pas les essentialiser, les réduire à cette fonction, à cet aspect de leur vie. Et de la même manière, ne pas essentialiser ni les femmes ni les hommes. Je pense que la résidence alternée pourrait amener une évolution dans ce sens. Après, au-delà de ça, est-ce que, par exemple, l'aide sociale à l'enfance pourrait évoluer pour mieux prendre en compte la protection de l'enfance et ne pas, dans certains cas, détruire des familles ? Ben ça, je suis plus pessimiste. Malheureusement, la PPL ne va pas œuvrer sur cet aspect des choses. Il y a aussi beaucoup de travail à faire dans ce sens-là.
1: Et pour finir, comment on peut rejoindre l'association ou en tout cas vous apporter du soutien?
0: Alors, pour rejoindre l'association, apporter du soutien, déjà, l'association Droits du Parent et de l'Enfant, elle est sur Facebook, donc Droits du Parent et de l'Enfant, donc facebook.com/droitsduparent, l'adresse courte. On est aussi sur LOASSO, donc là, vous pouvez, il y a une possibilité de faire des dons pour les personnes qui le désirent, et même de devenir membre de soutien. Après, il y a naturellement le site défendrelesenfants.eu, qui est le site qu'on a mis en place justement pour les élections européennes. Et donc là, vous trouverez toutes sortes d'informations sur les différentes associations et collectifs qui participent, parce qu'il n'y a pas que Droits du Parent et de l'Enfant, sur le programme et les actions qu'on mène pour essayer de faire en sorte que les choses changent.
1: Merci à Gaël Coste-Meunier pour cet échange éclairant sur les enjeux de l'exclusion parentale et les actions menées par la DDPE, l'association Droits du Parent et de l'Enfant. Son témoignage met donc en lumière la nécessité d'une réforme du système judiciaire pour mieux protéger les liens parents-enfants. Pour en savoir plus sur l'association et ses initiatives, rendez-vous sur le site officiel défendre-les-enfants.eu.
2: Tout de suite, Mathias Bressan avec l'imprévu. Ce morceau pop-folk nous plonge dans une ambiance douce et introspective. Mathias Bressan nous invite à une réflexion sur les imprévus de la vie, avec des mélodies apaisantes et des paroles touchantes. Ensuite, place à No One Is Innocent et Revolution.com. Ce titre rock puissant nous secoue avec ses guitares incisives et une rythmique entraînante. No One Is Innocent nous livre une chanson engagée, pleine de rébellion et de dénonciation sociale. Poursuivons avec Mother de Danzig. Ce morceau heavy metal emblématique nous plonge dans une ambiance sombre et énergique. Danzig, avec son riff inoubliable et sa voix percutante, nous invite à une rébellion contre l'autorité et les injustices. Pour finir, écoutons Pretty Like Drugs de Queen Adrina. Ce titre alternative rock intense et envoûtant nous emmène dans une atmosphère de sensualité et de tension. Queen Adrena, menée par la charismatique Katie Jane Garside, nous offre une chanson captivante, pleine de passion et d'énergie brute. 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
1: Démarrons avec Inside of Me de Vers la Tour. Ce morceau électropop captivant nous plonge dans une ambiance immersive, mêlant rythmes entraînants et textures sonores riches. Vers la Tour nous invite à une exploration intérieure où chaque note résonne comme une découverte personnelle. Ensuite, place à Affreux et Ignoble de Misère Record. Ce titre brut et percutant nous secoue avec ses beats puissants et ses paroles incisives. Misère Record, en collaboration avec Chériot, nous livre une chanson qui dénonce sans détour les travers de notre société. Poursuivons avec Trade Your Soul de You Said Strange. Ce morceau psyché-pop nous entraîne dans un univers sonore envoûtant où les guitares fuzz et les voix éthérées se mêlent harmonieusement. You Said Strange nous invite à une réflexion sur l'âme et la quête de soi. Pour finir, écoutons ACDC de OI Star. Ce titre énergique et festif nous plonge dans l'esprit du rock marseillais avec des guitares saturées et une rythmique entraînante. OI Star nous offre une chanson pleine de vie et de rébellion, fidèle à leur style unique. 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

Tout de suite, Chocolate avec Burnout. Ce morceau garage rock énergique nous plonge dans une ambiance brute et dynamique. Chocolat nous offre une chanson pleine de vivacité, avec des guitares tranchantes et une énergie contagieuse. Ensuite, place à Liléa Narrative avec le Songe du Clown. Ce titre trip-hop introspectif nous emmène dans un univers envoûtant et poétique où les sonorités douces cotes se mêlent à des thèmes oniriques et mystérieux. Liléa Narrative nous invite à une réflexion profonde sur les illusions et les rêves. Poursuivons avec Sweet Lights de Samba de la Muerte. Ce morceau électropop lumineux nous enveloppe dans une atmosphère douce et captivante. Samba de la Muerte nous propose une chanson apaisante et chaleureuse, idéale pour s'évader dans une ambiance de tranquillité. Pour finir, écoutons Steinit de Fred Again. Ce titre électronique énergique nous secoue avec ses beats percutants et sa production soignée. Fred Again nous livre une chanson pleine de groove et d'intensité, parfaite pour clore cette sélection sur une note dynamique. 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

Dans cette rubrique locale, nous vous emmenons à la découverte de l'association alençonnaise Le Gobelin Farceur, qui rassemble les amateurs de jeux de société, de jeux de rôle, de figurines, de cartes à collectionner et, plus largement, de tous les univers liés à l'imaginaire. Cette association est notamment à l'origine du Festival des imaginaires ludiques, devenu au fil

0: comment ça va, Xavier ?
1: Eh bien, ça va plutôt pas mal. Merci, Tony, de nous recevoir. Je parle au nom de l'association tous les ans, avec sourire et bienveillance, pour parler de ce festival qui a lieu tous les ans, le dernier week-end de septembre.
0: Eh bien, c'est avec grand plaisir. Donc, le Gobelin Farceur, une association à Lançonnaise, donc, qui a été créée en 2011, avec pour ambition de faire découvrir le jeu sous toutes ses formes, aussi bien aux passionnés qu'aux personnes qui n'y connaissent absolument rien, que ce soit les jeux de société, les jeux de rôle, les jeux de cartes, les jeux de cartes à collectionner, les figurines, les wargames et autres univers ludiques font partie des activités proposées par l'association et le Gobelin Farceur. Et surtout à l'origine d'un rendez-vous incontournable qui a pris une sacrée ampleur quand même à Alençon, le festival des imaginaires ludiques pendant 3 jours, donc à la halle aux toiles d'Alençon, va devenir un immense terrain de jeu où vont se croiser jeux de rôle, jeux de plateau, jeux de cartes, figurines, jeux vidéo, réalité virtuelle, univers fantastique, auteurs, illustrateurs, éditeurs, artisans et passionnés. Festival qui a été pensé pour vraiment tout le monde, des joueurs expérimentés aux simples curieux, avec également des espaces destinés aux enfants et aux familles, et surtout l'entrée est gratuite. Alors, pour commencer, comment toute cette bande de passionnés réussit-elle à transformer pendant 3 jours la halle aux toiles en temple de l'imaginaire comme ça?
1: Eh ben, tu sais, c'est la force des passionnés, en fait, quand ils se retrouvent et qu'ils commencent à parler de leurs différentes passions et qu'ils arrivent à se dire on a plein de choses en commun et on aimerait le faire découvrir au plus grand nombre, parce que le festival, c'est sa 10e année, en sachant qu'on a fait une pause de 2 ans pendant les périodes de Covid, que l'association a quand même maintenant 15 ans. Ça a été une volonté très rapide des fondateurs du Gobelin Farceur de vouloir proposer ce rendez-vous, parce que au début, c'était juste des rôlistes qui se sont réunis pour faire des parties. Et puis, ils sont aperçus que dans leur ludothèque, ils n'avaient pas que des jeux de rôle. Ils avaient aussi des jeux de société. Et puis, il y a aussi Eric du magasin Pinocchio et compagnie qui s'est greffé à ça. La librairie Le Passage, parce que on ne peut pas ne pas parler de l'univers de l'imaginaire. Moi, j'appelle ça la culture de l'imaginaire. Star Wars, Harry Potter, Marvel et compagnie. On les retrouve d'abord dans des livres ou dans des comics, et puis maintenant on les retrouve dans des jeux, dans des séries, dans plein de choses, ce qu'on appelle des univers crossover ou comme vous voulez. Donc c'est juste des passionnés qui se sont dit nous, ça nous passionne, et pourquoi on ferait pas partager cette passion à d'autres. Et du coup, le festival est né, donc 10e année anniversaire quoi.
0: J'adore le nom de l'association, c'est original, je trouve, le Gobelin Farceur. Comment ça vous est venu, cette idée ?
1: Alors, je sais pas, parce que je suis pas au Gobelin depuis tant d'années, mais le Gobelin, c'est quand même un personnage qu'on retrouve dans plein d'univers, Donjons et Dragons, bien sûr, et les jeux de rôle. Dans les jeux de société, c'est souvent le petit être diabolique sur lequel on doit taper pour récupérer des trésors, des objets magiques, des choses comme ça. Et puis, de plus en plus, il y a des jeux qui sont tournés vers le Gobelin en essayant de lui apporter un côté héros. En ce moment, je suis en train de lire une super trilogie où les héros, c'est une orque, une gobeline, enfin des personnages qu'on s'attendait pas, et on les voit de plus en plus. Et puis farceur, parce que quelque part on est là pour passer du bon temps, et ça se traduit très souvent par du rire, des blagues, des farces quoi. Voilà.
2: Le Gobelin Farceur, c'est donc avant tout une histoire de passionnés qui ont souhaité partager leur goût du jeu avec le plus grand nombre, dans une ambiance conviviale, accessible aux joueurs expérimentés comme aux simples curieux. Cette aventure se poursuivra lors du prochain Festival des imaginaires ludiques d'Alençon, organisé à la Halle aux Toiles les vendredis 25, samedi 26 et dimanche 27 septembre 2026. L'entrée sera gratuite et de nombreux univers seront représentés: jeux de société, jeux de rôle, cartes, figurines, jeux vidéo, réalité virtuelle, auteur, illustrateur et animation familiale. Nous retrouverons Xavier dans une prochaine rubrique locale pour découvrir les nombreuses activités proposées tout au long de l'année par l'association Le Gobelin Farceur. Dans cette vibe, Nadja Noise dévoile Thanatango, un morceau sombre aux accents rock hypnotiques. Sur cette lancée, Liam Dutch propose Couldn't Hate You If I Tried, démo, intime et mélancolique. Côté sensation, Lucky livre Lady Beetle, une chanson légère à l'atmosphère indie rafraîchissante. Dans ce registre, Kenny Wayne Shepherd envoie Watch

Said, un blues rock puissant et électrique. 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
9: Dans cette douceur, Gia Margaret dévoile Emotion, une pop délicate aux textures rêveuses. Sur cette couleur, Motitei propose My Deaf Friend, un titre indie sensible et singulier. Avec cette énergie, Casablanca Drivers balance plastique, un rock indie nerveux aux accents psychédéliques. 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
3: 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Dans cette énergie, Fat Jeff livre Fly High, un titre rock entraînant et aérien. Sur cette vibration, Golden Hours propose The Same Thing, une indie pop hypnotique et lumineuse. Avec ce groove, Lux Jury balance Hot Mess, un morceau indie nerveux au charme décalé. Dans cette douceur, les imprimés dévoilent Beware, une soul élégante aux sonorités chaleureuses. 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
4: Dans cette profondeur, Blue Samu dévoile Deep in the Sea, entre soul et groove envoûtant. Sur cette émotion, Hunter Benson livre Last to Know, un titre indie mélancolique et sensible. Avec cette folie, Ludwig von 88 balance Jacques Chirac avec humanité et cœur. Punk satirique et déjanté. Dans cette atmosphère, Genuine Leather propose Healing, une pop alternative douce aux accents introspectifs. Place au contraste, Dust in Mind envoie Unbreakable, un métal industriel puissant et déterminé. 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

0: Dans une précédente rubrique, nous avons découvert l'histoire de l'association Le Gobelin Farceur et la naissance du Festival des Imaginaires Ludiques d'Alençon. Nous nous intéressons maintenant à la vie quotidienne de l'association, car les gobelins ne se réunissent plus seulement une fois par semaine. Leur local accueille désormais des joueurs presque tous les soirs, autour des jeux de société, du jeu de rôle, des figurines, des wargames ou encore des cartes à collectionner. Avec une ludothèque de plus de 900 jeux, l'association dispose aujourd'hui d'un espace permettant aux passionnés comme aux débutants de se rencontrer et de découvrir de nouvelles pratiques. Xavier nous présente le fonctionnement de ce lieu et nous explique pourquoi le jeu constitue également un formidable moyen de créer du lien.
1: Alors, vu toutes les activités de l'association, parce qu'il y a aussi, on en parlera sans doute tout à l'heure, mais vos activités du jeudi soir,

0: la volonté de créer un local où on pourrait mettre tous ces jeux et se réunir quand on voulait et pas seulement dépendre d'un autre local. Donc on a eu le premier local il y a 6 ans maintenant qui était rue des Poulies. C'était un local qui faisait environ 50 mètres carrés. On s'est aperçu que c'était trop petit, quoi. J'ai vu des soirées où j'ai été obligé de refuser du monde. Il y avait déjà des enfants sur les joues des grands-parents, des gens qui jouaient sur les marches. Enfin, c'était même pas légal quelque part. Donc on s'est dit au sein du bureau, la volonté c'est et c'est un peu bizarre parce que je pourrais comparer ça à l'IA, les gens qui sont jusqu'au boutistes et qui disent on va aller jusqu'au bout, on va voir jusqu'où on va se cracher, et quand on se crachera ce sera peut-être un peu trop tard, nous on s'est dit si on a les moyens d'avoir un local plus grand, pourquoi ne pas tenter, et puis on verra, peut-être que ça attirera encore plus de monde et puis on gardera ce local. Donc l'année dernière, en novembre 2025, on a décidé de passer au double de surface. Donc maintenant, on a 100 mètres carrés. Et en fait, depuis qu'on a ce local, on est ouvert, je veux dire, les journées fixes, c'est du mardi au vendredi. Donc le mardi, le jeudi, et c'est de 20h à minuit tous les soirs. Donc le mardi et un peu avant pour ceux qui veulent se restaurer, passer un moment convivial autour d'une pizza ou un truc comme ça. Donc on va dire 20h minuit, le mardi, le jeudi pour du jeu de société, le mercredi pour du jeu de rôle et du wargame et la peinture de figurines, et le vendredi c'est le jeu de cartes à collectionner. Mais comme ça dépend aussi des bénévoles, on a des gardiens des clés. C'est aussi, ça fait un référence à un jeu bien connu. Fin de mois, on regarde les possibilités de chacun. Et du coup, des fois, ça ouvre le lundi, des fois, ça ouvre le samedi et des fois, ça ouvre le dimanche. Donc, on édite un programme en début de mois avec les horaires d'ouverture, les jours d'ouverture et les activités qu'on peut faire. Et on s'aperçoit en plus que, je t'ai parlé le mardi, le jeudi, c'est jeux de société. Voilà. Avant, le petit local, on était obligé de restreindre à des activités. Maintenant, on s'aperçoit que comme on a un grand local, on restreint les soirées aux activités. Mais si, par exemple, des joueurs de cartes à collectionner veulent venir les soirées de jeux de société et qu'il y a de la place, s'ils arrivent à trouver un accord, ils peuvent venir. Et du coup, la partie jeux de cartes à collectionner, tout ce qui est Pokémon, Magic, Lorcana, on les voit quasiment tous les soirs en ce moment.
1: Ah ouais.
0: C'est-à-dire que dès qu'il y a une table, ils sautent dessus, ils sortent leur tapis, leurs cartes, ils échangent, ils se foutent sur la tête pour rester poli. Mais voilà, et comme les jeux de société, s'il y a des gens qui voudraient venir à d'autres soirées, s'il y a des tables de libre, ils peuvent, mais on considère qu'il y a une priorité à des thèmes par soirée. Mais voilà, le local, il est ouvert du mardi au vendredi, tous les soirs, de 20h à minuit, quoi.
1: Ouais, tu vois, tu me l'apprends, parce que moi, j'étais resté sur le jeu d'histoire. J'ai le souvenir d'avoir été découvrir avec mon président de la radio il y a cela quelques mois, un jeudi soir. On a été agréablement surpris parce qu'il y a une collection de jeux qui est phénoménale.
0: Plus de 900 jeux, ouais.
1: C'est incroyable. Ouais. On découvre toujours des nouveaux jeux. On a des bénévoles qui sont hyper impliqués, qui sont très pédagogues dans leur façon de présenter les choses. Et puis aussi, l'aspect qui est intéressant, c'est qu'au final, on rencontre énormément de gens qu'on ne connaît pas. Et je trouve que le jeu, c'est un bon moyen de faire des connaissances parce que tu es impliqué dans une histoire, dans un jeu avec des gens. Et donc tu utilises des liens en fait, c'est formidable, quoi.
0: C'est pour ça le festival, parce que quand alors nous on a l'habitude généralement les j'allais les appeler les gros gobelins, les ceux qui sont vraiment acharnés, qui ont des ludothèques super impressionnantes, qui parcourent les festivals toute l'année, qui en choisissent 3-4 et qui vont, t'aperçois souvent que des fois t'es tout seul, tu t'installes à une table parce que tu veux essayer un jeu et en fait tu te retrouves avec des gens que tu connais pas, mais t'es avec eux pendant une heure ou deux. Alors suivant le type de jeu, c'est un affrontement, mais maintenant avec le jeu moderne, il y a des jeux coopératifs. Faire équipe avec des gens que tu connais pas, c'est un sacré challenge. Et du coup des fois il y a des amitiés qui se créent, et c'est ça qu'on essaye de faire partager aussi au festival, c'est-à-dire que on veut pas que les gens ils se disent je vais pas y aller, je suis tout seul ce week-end là, qu'est-ce que je vais faire, mais justement venez parce que vous êtes tout seul. Alors bien sûr, venez si vous êtes en famille, c'est vachement fun de jouer en famille ou entre amis ou entre collègues, mais surtout ne vous dites pas je vais m'ennuyer, je suis tout seul. Vous allez forcément rencontrer des gens, et puis des gens qui partagent peut-être la même passion ou même une autre passion. C'est-à-dire que pourquoi pas parler cuisine autour d'un jeu. Non mais on peut parler maintenant le jeu de société. Il faut se dire que depuis que le jeu est passé, on dit le jeu de société dit moderne, parce qu'il y a

0: il y a 20 ans, on avait le Monopoly, la bonne paye, Destin. Il y avait un gagnant qui écrasait tout le monde et terminé. Maintenant, c'est plus ça. Donc, il y a du jeu coopératif, je le rappelle, du jeu semi-coopératif. Et tu touches tout... toute la culture, n'importe quoi. Il y a des thèmes nature, des thèmes cuisine qui arrivent. Et c'est peut-être le moyen de partager une autre passion que la passion ludique.
1: Le local du Gobelin Farceur est donc ouvert habituellement du mardi au vendredi, de 20h à minuit, avec parfois des ouvertures supplémentaires selon les disponibilités des bénévoles. Chaque soirée possède son activité principale, mais l'association conserve une certaine souplesse afin de permettre aux différents joueurs de se rencontrer et de partager leur passion. Une convivialité que le public pourra également retrouver lors du Festival des Imaginaires Ludiques d'Alençon, les vendredis 25, samedi 26 et dimanche 27 septembre 2026 à la Halle aux Toiles. Le festival est gratuit et s'adresse aussi bien aux familles et aux groupes d'amis qu'aux personnes venant seules. Comme nous l'expliquait Xavier, s'installer autour d'une table de jeu est souvent une excellente manière de faire de nouvelles rencontres.
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7: 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Avec ce décalage, Bass Weather propose Pourquoi tu parles à des gens, une pop alternative intrigante. 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
0: Dans cette énergie, Ravage Club balance Dingogo, un rock nerveux au groove accrocheur. Sur cette douceur, Tara King TH dévoile Le soleil brille encore, une pop rêveuse et lumineuse. Avec cette ironie, les Américains proposent Boboland, une chanson pop décalée au ton mordant. Dans cette pulsation, Disco Zero envoie Get It, Get It, Get It, un groove électro explosif. Place à l'ombre, New Dawn Temple livre Darkness Rising, un rock sombre à l'atmosphère intense. 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
10: Dans cette course, Chaton Laveur dévoile Contre la Montre, une indie pop vive et entraînante. Sur cette route, The Liminanas livre Motorizati Mari, un rock psychédélique au groove hypnotique. Avec cette intensité, Totoro propose Tigers et Gorillas, un matrock instrumental énergique et lumineux. 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

0: Après avoir évoqué l'histoire du gobelin farceur et les nombreuses soirées organisées dans son local, nous nous intéressons maintenant aux coulisses du Festival des imaginaires ludiques d'Alençon. Durant 3 jours, la Halle aux Toiles, ses différentes salles et une partie de ses espaces extérieurs accueillent des jeux de société, des jeux vidéo, des cartes à collectionner, des figurines, des associations, des éditeurs ainsi que de nombreuses animations destinées aux enfants et aux familles. Un événement d'une telle ampleur nécessite beaucoup de place, mais aussi une importante mobilisation bénévole pour assurer l'accueil, la restauration, la buvette, la logistique et l'accompagnement des participants. Xavier nous explique comment s'organise ce week-end qui avait accueilli environ 4500 visiteurs lors de sa précédente édition.
1: Moi, mes derniers coups de cœur autour de jeux de société, ça a été des jeux autour du thé, des jeux autour du voyage au Japon, autour de la nourriture, des choses comme ça, et, ou autour de la nature, des oiseaux, des dragons, des poissons. Enfin, on touche à tout. Et pour préciser, depuis que c'est devenu moderne, à une époque, le jeu de société, c'était 300 sorties magasins par an. Ça faisait, on va dire, un jeu nouveau par jour, si tu enlèves les week-ends, tout ça. Maintenant on est aux alentours de 1500 jeux boutiques par an. Ça fait 5 jeux nouveaux par jour, c'est juste énorme, et je parle que des sorties boutiques. Voilà.
2: Bah, entre toutes ces soirées que vous organisez dans votre local et l'événement qui approche, en plus je viens de m'apercevoir, je suis désolé, hein, je fais les choses en dépit du bon sens, qu'on n'a pas donné les dates. Tu peux rappeler les dates, ouais, du Festival des imaginaires ludiques d'Alençon?
1: 25, 26, 27 septembre, le vendredi 18h minuit, le samedi 10h minuit, le dimanche 10h, 18h.
2: Donc c'est à la Halle aux Toiles d'Alençon. Donc entre cet événement qui est quand même énorme en termes de surface, parce que vous prenez toute la Halle aux Toiles, est-ce que vous prenez la petite salle qui est derrière aussi cette année?
1: Toujours pour le jeu vidéo, on a même la moitié du parking. Tous les ans on embête les riverains parce que on bloque le parking pour installer des tentes. Mais cette année, par exemple, sur cet espace-là, va y avoir une piste de billes géante de l'association Payasso Loco qui était déjà venue à Alençon Plage.
2: Payasso Loco, les fameux jeux en bois.
1: Et eux, ils viennent tous les ans. Ils ont un stand pour la petite jeunesse, tout ce qui est motricité, tout ça. Et cette année, ils viennent avec leur parcours de billes géant. Ça va être génial. Donc, il nous faut de la place. Il y a des gens qui vont être en extérieur parce qu'il y a de nombreuses associations alençonnaises. Le bridge, les échecs. Emmaüs est là encore cette année. Il y a d'autres associations. On a, je vais pas détailler le programme tout de suite, mais on a une troupe de troubadours costumés qui viennent et qui vont déambuler pour chanter des chansons médiévales ou contemporaines, mais costumés

0: Ça commence à devenir difficile. La culture, voilà, la culture prend cher. Et on est dans une époque où les gens sont parfois un peu centrés sur eux-mêmes, sur leur téléphone, leur petit nombril. Et c'est vrai qu'on a, on a du mal, mais c'est pour tout le monde pareil, hein. Alors on s'en sort, on va pas se plaindre, on a encore une cinquantaine de bénévoles pour gérer le festival sur tout le week-end, et on les remercie grandement parce que sans eux ce serait juste impossible à gérer. Il faut des organisateurs qui gèrent avec les Tokiwaki qui soient là à l'appel durant tout le festival, et puis ces cinquantaines de bénévoles qui vont s'occuper de la restauration, qui vont s'occuper de la buvette, de la tombola, de l'accueil, qui vont s'occuper aussi des participants, parce qu'on reçoit quand même une quinzaine d'éditeurs pour le jeu de société, les associations, des gens qu'on nourrit tout le week-end en plus du pôle restauration pour le public. On a une vraie cantine comme dans le milieu du cinéma. Il y a des gens qui sont là pour préparer à manger et qui servent des repas le vendredi soir, le samedi midi, le samedi soir, le dimanche midi pour tous ces bénévoles. Et au final, entre les bénévoles et les gens qui sont là en tant qu'éditeurs participants, on doit quand même être une centaine de personnes. Donc il faut les nourrir, il faut s'occuper d'eux, leur apporter du café, des bouteilles d'eau pour pas qu'ils lâchent leur table, tout ça, être au petit soin pour tout le monde et être au petit soin pour les gens qu'on accueille. L'année dernière, c'était 4500 visiteurs sur le week-end.
1: 4500,
0: ouais, bah ouais.
1: C'est fou.
0: C'est dingue. Et on aimerait bien passer la barre des 5000 pour montrer que bah voilà, le jeu c'est pas que pour les grands, c'est pas que pour que des gens qui passent leur temps à ça. Nombre de fois où quand j'avais 15 ans, je me faisais traiter de débile parce que je faisais du jeu de rôle, quoi. Donc c'est plus les geeks enfermés chez eux devant leur ordinateur. Maintenant c'est des familles, on voit ça, nous. Le meilleur exemple que j'ai à te donner, c'est on a un atelier peinture de figurines. Les gens sont hyper réticents parce que les petites figurines, elles font 28 mm, donc je parle en millimètres. Et ils se disent, pour peindre ça, voilà. Alors bien sûr qu'il y a des artistes qui vont passer 2 heures sur une figurine. Quand tu vas la regarder sous tous les angles, tu vas avoir l'impression d'avoir un vrai personnage. Ils peuvent même la mettre en situation, faire des choses avec. Mais en fait, ça reste à la portée du plus grand nombre. Et on a une famille en début d'année dernière qui est arrivée, une maman et 2 ou 3 enfants de 10-12 ans. Et ils venaient pour peindre leur figurine parce que ils avaient chopé les collections Hachette ou Warhammer à pas cher chez le marchand de journaux, et du coup ils voulaient peindre leur figurine, et la maman, elle accompagnait les enfants parce qu'on n'est pas une garderie non plus, et elle restait 2 heures à regarder ses enfants. Ça a duré 2 séances, hein. Maintenant elle peint. Elle a dit, je ne vais pas rester 2 heures à vous regarder peindre. Donc elle s'est mise à la peinture, et maintenant c'est une acharnée. Ils sont là quasiment un mercredi sur deux parce que c'est des enfants et que le lendemain il y a école. Mais avec les enfants, ils ont leur petite trousse de peinture, leurs pinceaux, leurs figurines, et elle peint avec ses enfants. Et c'est un atelier, c'est un moment convivial, les gens sont tous autour d'une table, ça partage des blagues, ça partage des expériences, ça parle de soi. Enfin, tu vois, c'est pas que du jeu.
2: Derrière le Festival des Imaginaires Ludiques, ce sont donc plusieurs dizaines de bénévoles qui se mobilisent afin d'accueillir le public, les associations, les éditeurs et les différents intervenants. Mais le festival souhaite surtout montrer que le jeu est accessible à toutes et à tous. Il ne s'adresse pas uniquement aux spécialistes. Les familles, les enfants, les débutants et les simples curieux peuvent également découvrir les activités proposées, comme la peinture de figurines évoquée par Xavier. Le Festival des Imaginaires Ludiques d'Alençon se déroulera à la Halle aux Toiles les vendredis 25, samedi 26 et dimanche 27 septembre 2026. Ouverture le vendredi de 18h à minuit, le samedi de 10h à minuit et le dimanche de 10h à 18h. L'entrée sera gratuite. Une série de rubriques locales proposées par Radio Pulse avec Xavier de l'association Le Gobelin Farceur.

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6: Dans cette émotion, Orla dévoile « Mon cœur kiffé », une pop sensible aux accents modernes. Sur ce tempo, Bold livre « That Girl », un morceau pop énergique au groove accrocheur. Avec cette douceur, Gabriella Silmi propose « Pure Love », une pop soul chaleureuse et lumineuse. Dans cette parenthèse, David Gilmour dévoile « Between Two Points », une ballade atmosphérique délicate et envoûtante. 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
3: Dans ce groove, White Denim livre Hired End numéro 2, un rock psychédélique vif et inventif. Sur cette étrangeté, Memorials dévoile Bell Miner, une pop expérimentale hypnotique aux textures singulières. Avec cette attitude, Mikkel Møkkel propose Poche, un rock alternatif nerveux et résolument décalé. Dans cette réflexion, ultra-moderne chante « Nous n'avons jamais été aussi vieux qu'aujourd'hui », entre électro et mélancolie. Sur cette vibration, Shady balance Gangsters Bad Boys, un titre urbain énergique à l'ambiance affirmée. 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
8: Dans cette noirceur, Cold Cause dévoile Das Gespenst, un morceau sombre aux pulsations électroniques. Sur cette tension, No One is Innocent livre Nous sommes la nuit, un rock puissant et engagé. Avec cette folie, Stupflip balance Creepy Slugs, un titre alternatif déjanté à l'univers inquiétant. Dans ce voyage, Erdugé propose Trumble Dub, un dub profond aux vibrations hypnotiques. 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

0: Dans cette nouvelle rubrique locale consacrée au Festival des imaginaires ludiques d'Alençon, nous allons parler du jeu comme moyen de créer du lien social. Car derrière les plateaux, les cartes et les dés, les activités proposées par l'association Le Gobelin Farceur permettent aussi à des personnes parfois isolées de sortir de chez elles, de rencontrer du monde et de retrouver une vie sociale. Xavier nous raconte plusieurs rencontres qui l'ont particulièrement marqué et explique comment l'association a également joué un rôle important dans sa propre vie.
1: J'ai eu aussi l'expérience d'une dame un jour qui est rentrée et qui s'est installée à la table de jeu et dit « Oh, je suis toute seule chez moi, je parle qu'à mes chats, je vois personne, j'ai besoin de me sociabiliser ». Et du coup, bah, de temps en temps, on la voit apparaître, on sait que c'est une période où peut-être elle n'est pas bien et l'excuse du jeu, c'est une excuse. Elle vient pour parler avec des gens, pour parler d'elle, pour parler de ce qu'elle vie, avoir de l'écoute et en fait il y a beaucoup de gens qui viennent comme ça. Moi je vais sûrement me radoter parce que j'ai l'impression de le sortir tous les ans. Le Gobelin Farceur a sauvé ma vie. Je veux pas être tragique mais moi j'ai découvert Le Gobelin Farceur où à une époque c'était compliqué dans ma vie, séparation, papa célibataire, je revenais sur Alençon, j'avais quasiment plus de contacts. J'arrive en début d'année, je redécouvre et le festival que j'avais connu il y a quelques années. Et en fait, je me dis, passe le cap, gros, et inscris-toi et redécouvre le jeu de rôle. Ça fait 20 ans que t'en as pas fait. Et du coup, maintenant, j'ai des amis, des gens que je vois régulièrement. Et des fois, on se voit pour autre chose que du jeu. Faire un barbecue, une bouffe. Voilà, c'est...
2: C'est le côté plaisant de la vie associative. Et en plus, vous avez un biais qui est vraiment extraordinaire.
1: C'est un ticket d'entrée.
2: Qui favorise énormément la communication entre des gens qui ne se connaissent pas. Et ouais, c'est un super vecteur pour se faire des amis, etc. Ouais. C'est typiquement le genre de témoignage que je trouve extraordinaire puisque ça démontre tout l'intérêt de la vie associative. Et tout à l'heure, tu parlais de 4500 personnes qui viennent quand même comme ça dans le centre-ville pour l'événement.
1: C'est surtout le week-end, hein, c'est pas un instant T, mais je crois que le samedi à des instants T on est facile entre 1500 et 2000 sur le festival quoi.
2: Donc ce qui est génial c'est que ça a aussi un super impact pour l'économie locale du centre-ville, les commerçants doivent être ravis en fait.
1: Alors j'espère, en plus ce samedi matin c'est jour de marché donc il y a beaucoup de gens qui sortent du marché et il y a encore des gens qui passent devant le festival et qui connaissent pas et qui se disent qu'est-ce que c'est ? Il y a de la lumière, il y a des gens, il y a du sourire, qu'est-ce qu'on fait ? Et nous, on leur dit juste, rentrez, en fait, c'est gratuit. Donc, si vous restez que 5 minutes, vous aurez perdu 5 minutes. Mais franchement, je parie mon caleçon que vous allez rester minimum une heure ou deux heures. Et quand tu proposes quelque chose de gratuit à une famille de 5 personnes, deux parents, trois enfants, les gens, maintenant,

0: Et puis en plus, comme je suis là, dès que tu connais pas un jeu de société, bah c'est simple. Tu sais pas quoi, c'est mieux. Je suis inscrit au bénévole en tant que gobelin. Je vais emprunter des jeux aux gobelins. Je sais ce qui te plaît. Je prends un ou deux jeux, je t'emprunte, je te fais essayer. Et si ça te plaît, bah tu l'achètes et on n'en parle plus, quoi. Voilà.
1: C'est génial. Mais je confirme un peu ce que tu disais, que c'est vraiment pour tous les âges, parce que je viens quasiment tous les ans. Parfois seul, parfois avec mon enfant qui est tout petit, et à chaque fois il passe un moment qui est extraordinaire, qui est formidable, et il découvre de nouveaux jeux, il adore. Je crois que depuis sa première année on est venu, en fait dès qu'il a commencé à marcher on est venu, première ou deuxième année.
0: Payasso Loco, ils sont forts pour ça. L'année dernière il y avait une sorte de parcours du combattant où les gamins pouvaient être là. Après il y a des endroits où les gens ils jouent avec des Lego, des choses, des briques, des machins comme ça, et puis surtout on n'est pas une garderie, donc on oblige les parents à rester avec leurs enfants, et en fait c'est juste un temps que tu partages, ouais, que tu le partages avec qui tu veux, ta famille, tes collègues. Un autre exemple, tous les ans, et je l'ai appris l'année dernière, il y a des amis qui se retrouvent, ils sont aux quatre coins de la France, ils se font un week-end pour se retrouver une fois par an, et ben ils réservent toujours le week-end du festival parce qu'ils savent qu'ils vont venir passer une après-midi tous ensemble à essayer des nouveaux jeux, et ça fait partie de leur week-end copinade, quoi.
1: C'est extraordinaire quand tu es responsable associatif et que tu reçois ce genre de témoignage-là, ça te met un coup de boost, ouais. Forcément, quoi.
2: Le jeu constitue donc bien davantage qu'un simple loisir. Il peut devenir un prétexte pour engager la conversation, rencontrer de nouvelles personnes et parfois même reconstruire progressivement une vie sociale. Cette convivialité sera au cœur du Festival des Imaginaires Ludiques, organisé les vendredis 25, samedi 26 et dimanche 27 septembre à la Halle aux Toiles d'Alençon. L'entrée sera gratuite et chacun pourra venir seul, en famille ou entre amis, afin de découvrir les nombreux jeux et univers proposés. Dans une prochaine rubrique, nous verrons justement pourquoi cet événement s'adresse à toutes les générations.
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2: Dans cette nervosité, la sécurité balance Power Snoozer, un post-punk incisif au groove décalé. Sur cette puissance, Vain Valkyrie livre Majesty, un rock intense aux riffs lourds et majestueux. Avec cette émotion, Ember Drive dévoile Kintsugi Mood, une indie mélancolique aux textures délicates. Dans cet élan, Warrior Kids envoie maintenant ou jamais un punk rock direct et combatif. Sur cette douceur, Hiding Places propose The Secret to Good Living, une indie pop rêveuse et intimiste. 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
10: Avec cette insolence, Bagdad Rodeo balance Super Baltringue, un rock mordant au ton satirique. Dans cette lumière, Sybil Vane dévoile Into the Sun, un rock alternatif mélodique et solaire. Sur cette cadence, les lignes droites proposent Mickey Mickey, une chanson rock nerveuse et accrocheuse. Place au délire, Soviet Suprême envoie Tetris, un mélange électro-festif aux accents soviétiques décalés. 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
4: Dans ce métissage, Pixvaï livre El Plato de Comida entre rock explosif et rythme colombien. Sur cette dérive, Manuel Lez ne dévoile Vaisseau, une pop française aérienne aux couleurs rêveuses. Avec ce soleil, Futuro Pelo propose Stromboli, une pop tropicale pétillante au groove chaleureux. Dans cette tension, Woman Balance Hound, un rock alternatif brut à l'atmosphère magnétique. 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
0: Dans cette fusion, Apes O'Clock balance Play a Game, un groove rock cuivré et explosif. Sur ces mots, la canaille livre Redéfinition, featuring DJ Fab, un hip-hop engagé et incisif. Avec cette progression, Turzy dévoile la montée, un voyage électro-rock hypnotique aux pulsations psychédéliques. Dans ce groove, Parlor Greens propose Eat Your Greens, une soul instrumentale organique et chaleureuse. 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

0: Après avoir évoqué le rôle du jeu dans la création de liens sociaux, intéressons-nous maintenant à l'accessibilité du Festival des Imaginaires Ludiques. L'événement accueille chaque année plusieurs milliers de personnes au cœur du centre-ville d'Alençon. Son entrée gratuite permet aux visiteurs de franchir les portes de la Halle aux Toiles sans engagement, simplement pour regarder, essayer un jeu ou demander conseil aux bénévoles. Enfants, parents, grands-parents, joueurs confirmés ou simples curieux. Xavier nous explique pourquoi le festival a véritablement été pensé pour tous les publics et pour tous les âges.
1: Vu la taille de l'événement, ça doit vous demander une organisation extraordinaire. Vous y mettez combien de temps avant le jour J ?
2: Alors, le festival se finit, c'est toujours le dernier week-end de septembre. On prend le mois d'octobre pour souffler un peu. Et déjà, le novembre qui suit, on commence déjà à regarder les dates, à regarder ce qu'on peut proposer. Et l'organisation, à partir de janvier, c'est un jour par mois. Et le dernier mois, des fois, ça arrive qu'on se voit toutes les semaines. Donc, on va dire 6 mois d'organisation.
1: Voilà. J'adore le nom du festival aussi, Festival des Imaginaires Ludiques.
2: Bah ouais.
1: Qu'est-ce que vous mettez derrière le mot imaginaire ?
2: Eh ben moi, j'appelle ça la culture de l'imaginaire. Depuis très très longtemps, j'ai trouvé que c'était le meilleur raccourci pour parce qu'en fait, ferme les yeux, imagine un truc. Mais ça, c'est ma déformation rôliste. Moi, j'ai commencé par le jeu de rôle. La base du jeu de rôle, c'est ça. Tu t'installes autour d'une table et tu fais confiance à un gars qui va te raconter une histoire et il a juste à sa disposition un livre de règles, des dés, une feuille de papier, un crayon, une gomme. Et ça, c'est les débuts du jeu de rôle. Après, bien sûr, tout s'est greffé, la technologie. Tu peux maintenant, il y a des applications qui sont dédiées à la musique des jeux. C'est-à-dire que tu joues à un jeu, tu tapes le nom du jeu ou tu tapes une ambiance que tu recherches et en fait, tu te retrouves avec des playlists qui sont dédiées pour les jeux. Le jeu de rôle, c'est ça maintenant. Tu peux mettre un écran à plat sur la table, sortir des cartes où les rôlistes vont mettre leur petit bonhomme et du coup, tu as une représentation en 3D. Des visuels qui t'aident. Mais le jeu de rôle à la base, et moi j'ai vécu l'expérience en vacances avec des gars qui ont juste une imagination débordante, et ben en fait tu peux t'allonger, tu peux fermer les yeux, t'écoutes une histoire et de temps en temps tu racontes ce que tu fais et suivant tes choix, action, réaction quoi. C'est ça le jeu de rôle. Donc on part de ce constat-là et maintenant les imaginaires ludiques, c'est juste tu fermes les yeux, tu penses à un monde, à un univers et puis tu joues dedans quoi. Donc, est-ce que tu veux être cuisinier ? Est-ce que tu veux être spationaute ? Est-ce que tu veux être un cow-boy ou un ninja ? Est-ce que tu veux être une carotte ? Est-ce que tu veux... On peut prendre tout et n'importe quoi et jouer autour, quoi. Donc, voilà, imaginaire, ludique.
1: C'était donc la première partie de notre rencontre avec Xavier Matteo de l'association Le Gobelin Farceur qui organise le Festival des Imaginaires Ludiques d'Alençon. Un rendez-vous entièrement consacré aux jeux et à l'imaginaire avec notamment des jeux de rôle, des jeux de plateau, des jeux de cartes, des figurines, des jeux vidéo et beaucoup d'autres choses à découvrir. Le festival se déroulera ici même à la Halle aux Toiles d'Alençon les vendredis 25, samedi 26 et dimanche 27 septembre. Vendredi de 18h à minuit, samedi de 10h à minuit et dimanche de 10h à 18h et l'entrée est gratuite. Et si cette première partie vous a donné envie d'en savoir davantage, eh bien vous n'avez même pas besoin d'attendre le festival puisqu'une partie de l'équipe du Gobelin Farceur se tient aujourd'hui même ici, tient un stand à la Halle aux Toiles pour la fête de la vie associative alençonnaise. Vous pouvez donc aller directement à leur rencontre, discuter avec les bénévoles et découvrir leurs activités. Quant à nous, on retrouvera Xavier un petit peu plus tard dans l'après-midi pour la deuxième partie de cette interview que vous pourrez écouter en intégralité et bien tout au long de la semaine à partir de 17h55.
2: Le Festival des Imaginaires Ludiques fête son 10e anniversaire les 25, 26 et 27 septembre à la Halle aux Toiles d'Alençon. Du jeu de société avec une quinzaine d'éditeurs, de l'initiation au jeu de rôle, au jeu de cartes à collectionner ou encore au wargame, du jeu vidéo, un escape game autour de la légende arthurienne, des tournois d'échecs les vendredis et samedis, un circuit de billes géantes, un espace jeunesse et une dizaine d'illustrateurs en dédicace. Le tout en musique avec le groupe d'Alchimera et ses chansons médiévales. Jouer sous toutes ses formes au Festival des Imaginaires Ludiques les 25, 26 et 27 septembre à la Halle aux Toiles d'Alençon. Restauration sur place et entrée gratuite.
0: Le Festival des imaginaires ludiques propose donc des activités destinées aussi bien aux très jeunes enfants qu'aux adultes et aux personnes âgées. Jeux de société, construction, initiation et animation permettront notamment aux familles de partager un moment ensemble, les enfants restant accompagnés de leurs parents durant leur visite. Le

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2: Dans cette douceur, Requin Chagrin dévoile Cœur Joie, une pop rêveuse aux guitares lumineuses. Sur cette tension, Eka Vandal balance Cruising to Self-Suit, un rock alternatif nerveux et libérateur. Avec cette fragilité, Teen Suicide livre Suffering, Mike's Way, une indie lo-fi intime et mélancolique. Dans ce blues, J.A.20 propose Stranger Blues, un morceau brut au groove électrique et vintage. Sur cette légèreté, Molto Morbidi dévoile Tightrope Dancer, une pop indie délicate aux textures aériennes. 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
11: Dans cette intensité, Poison the Well livre Weeping Tones, un hardcore puissant aux émotions sombres. Sur cette brume, Witch Post dévoile Something to Give, une indie rock mélancolique et envoûtante. Avec cette urgence, Good Riddance balance Drive Faster, un punk rock rapide et percutant. Dans ce tumulte, Kneecap envoie Smugglers et Scholars, un hip-hop incisif à l'énergie rebelle. Sur cette nuance, Saint Clair propose Half Bad, une indie pop sensible aux sonorités chaleureuses. 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
11: Dans cette énergie, Abilify Balance, Monkey, un rock alternatif nerveux au groove accrocheur. Sur cette introspection, Temper City dévoile Self Aware, une indie rock sensible aux nuances mélancoliques. Avec cette rage, Osgang livre Elite, un rap rock incisif au ton engagé. 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

0: Organiser un événement capable d'accueillir plusieurs milliers de visiteurs ne s'improvise pas. Dès le mois de novembre, quelques semaines seulement après la fin d'une édition, les membres de l'association Le Gobelin Farceur commencent déjà à réfléchir à la suivante. Date, activités, intervenants et nouveautés, la préparation s'étale sur environ 6 mois et s'intensifie à l'approche du festival. Xavier nous dévoile les coulisses de cette organisation avant de nous expliquer ce que recouvre le nom du Festival des Imaginaires Ludiques.
1: Pour parler un peu plus des jeux de plateau, maintenant on est quand même très loin du Monopoly, hein, de nos jours. La société a complètement explosé, on peut dire, en quelques années. Là. Comment t'expliques ce phénomène, cet essor du jeu de société comme ça?
2: Alors, j'ai envie de te dire, quelque part, j'ai presque pas envie de l'expliquer parce que tant mieux. Et deuxièmement, bah écoute, il y a pas loin à remonter, hein, le Covid, on s'est tous retrouvés enfermés chez soi, il y a une grande partie des gens qui sont dit mais qu'est-ce qu'on va faire? Je suis tout seul, on est deux ou trois. On ressort après avoir vidé ton catalogue Netflix, Amazon, blabla, tout ça, et que t'as plus rien à regarder à la télé, bah tu ressors des trucs de tes étagères et tu ressors tes vieux jeux de société. Puis au bout d'un moment, tu te dis ouais, ok, j'ai fait un peu le tour, je vais aller voir ce qui se fait. Et là, si t'as pas joué depuis longtemps, tu tombes des nues parce que le jeu de société, maintenant, il y a des jeux de société où tu joues tout seul. Il y a des jeux de société où tu joues, où c'est prévu des règles pour 1 à 6 joueurs. Donc en fait, soit t'es tout seul, tu peux jouer, il y a une façon de jouer à ce jeu, mais si t'es 4, bah, c'est une autre façon de jouer. Et puis il y a des jeux duo. Donc si t'étais en couple et que tu sors des jeux duo, et il y a des jeux qui sont que pour 2 joueurs. Et donc là, tu t'aperçois que des jeux de société, il y en a pour tous les goûts. Si t'avais des enfants, il y avait des jeux pour les enfants. Je te dis, il y a des maisons d'édition qui sont spécialisées pour les jeux enfants, ça commence à partir de 2 ans et demi.
1: Ouais, c'est quand même beaucoup mieux de jouer aux jeux de société que de les coller derrière les écrans.
2: C'est exactement ça. Et puis maintenant, si tu veux leur faire un peu plaisir, il y a des jeux de société où tu sors ton téléphone, il y a des applications, et en fait, tu les frustres pas tout d'un coup, quoi. J'avais un jeu de société qui a pas fait beaucoup parler de lui, mais chez moi, les enfants l'adoraient. C'était une nounou d'enfer. Et en fait, tu joues des enfants qui essaye d'atteindre un endroit sur la carte. Les tuiles, elles sont tous face cachée, donc t'avances en retournant les tuiles qui forment une sorte de labyrinthe, et t'essayes d'atteindre un endroit avec toutes les jouets qui vont faire obstacle, machin, tout ça. Et au milieu, t'as une nounou qui est représentée par un robot, voilà, une nounou d'enfer, FER. Et ça joue avec une application parce qu'en fait, la nounou, elle est gérée par le téléphone. Elle a des choses complètement aléatoires. Donc t'appuies sur une touche, tout d'un coup, la nounou, elle va se déplacer de tant de cases vers tel joueur, ou alors elle va mettre des couches sales sur ton chemin, ou des choses comme ça. Enfin, c'est assez hallucinant. Et du coup, si t'as des enfants qui te disent ah non, je veux jouer à la console, ah non, on va jouer à un jeu de société avec une petite application. Donc du coup, ils sont rassurés parce qu'à côté il y a le téléphone qui fait un peu de musique, on peut appuyer dessus, il y a des animations, c'est fun et ludique. Et puis après, tu passes à un jeu de société sans application, et puis là, tu leur fais découvrir le monde ludique.
1: Comment tu fais pour découvrir des nouveaux jeux?
2: Tu
1: testes beaucoup à l'année comme ça?
2: Alors je me suis un peu calmé, mais en fait on a un partenariat avec Eric du magasin Pinocchio et compagnie, hein, qui nous soutient sur le festival et qui est même un partenaire depuis très très longue date, parce que quand vous êtes adhérent à l'association à l'année, vous avez une réduction de 5% pour vos achats à Pinocchio. Tous les mois il y a une soirée Pinocchio locale. Lui choisit dans les jeux qui viennent d'arriver ceux qui pourraient être susceptibles d'intéresser le plus grand nombre. Il fait une sélection de 5, 6, 7 jeux. Et en fait, il vient un soir, il arrive à 20h30, pareil. Les gens, ils viennent comme si c'était une soirée jeu. Et en fait, ça leur permet de découvrir des jeux qui viennent de sortir ou qui sont sur le point de sortir. Et nous, en tant que bénévoles, ça nous intéresse parce que du coup, nous aussi, on teste des jeux. Ça nous permet de savoir ceux qui vont être qu'on peut acheter pour le local, et surtout faire la distinction entre les jeux que tu peux jouer chez toi entre potes parce que ça va durer 2 ou 3 heures, et les jeux que tu peux proposer en animation, parce que c'est pas les mêmes jeux. Quand tu fais une animation à l'extérieur, parce que On l'a pas dit, mais le Gobelin Farceur fait ça aussi. On peut être sollicité par d'autres associations, des mouvements, des comités d'entreprise, des choses comme ça, pour animer des soirées, des animations à l'extérieur, pour leur après-midi découverte ou pour socialiser les employés d'une boîte, ce genre de choses. Et du coup, on ramène pas à ce genre d'événement des jeux qui durent 3 heures. On va amener des jeux d'ambiance, des jeux où les parties, ça va durer 10 minutes, 30 minutes, tu vois, 45 grand maximum. Mais du coup, il faut qu'on puisse savoir quel jeu va intéresser tel public. Et puis des fois, on a des gens qui nous demandent des jeux à thème. Est-ce que vous avez des jeux qui vont parler à des handicapés? Est-ce que vous avez des jeux, on voudrait faire une soirée western, on voudrait faire une soirée spatiale ou une soirée oiseau nature? Ben, on a fait la fête du vélo. On revient pas avec un Formule D où tu joues une course de voiture. Donc il y a des jeux sur le vélo qui existent. Flamme Rouge BMX, Vélo Nimo, des choses comme ça. Donc on vient avec des jeux sur le thème. Donc nous, ces soirées-là, en tant que gobelins, ça nous permet de tester des jeux. Et ça nous permet de faire profiter les gens qui viendront plus tard, quand ils viennent, on pourra leur expliquer. On pourra leur expliquer, leur dire qu'est-ce que vous recherchez comme jeu. Des fois, il y a des gens, ils veulent juste jouer, ils s'en foutent de ce que tu vas leur proposer, que ce soit un jeu de cartes, un jeu de dés, un jeu à rôle caché style loup-garou, tout ça, ils s'en foutent. Et puis, il y a des gens, il y a des gens qui n'aiment pas du tout le jeu coopératif. Ils viennent jouer pour être les

personnage, de vivre une aventure ou de construire collectivement une histoire. Avec parfois seulement quelques dés, une feuille de papier et beaucoup d'imagination, chacun peut devenir explorateur, cuisinier, astronaute, cowboy, ninja ou même, comme le suggère Xavier, une carotte. Ces différents univers seront à découvrir lors du Festival des Imaginaires Ludiques, les vendredis 25, samedi 26 et dimanche 27 septembre à la Halle aux Toiles d'Alençon. Le festival sera ouvert vendredi de 18h à minuit, samedi de 10h à minuit et dimanche de 10h à 18h. L'entrée sera gratuite. Une rubrique locale proposée par Radio Pulse, avec Xavier de l'association Le Gobelin Farceur.

0: nous allons recruter des animateurs. Bruno est intéressé pour devenir animateur. T'as une expérience ?
1: Oui, bah oui, j'ai une grande expérience. Au début, j'ai commencé, je faisais les soirées choucroute à Torrey les Pins.
2: Ah !
1: Après, je suis passé à la salle Copelia à la pêche.
3: Ok, let's go !
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9: Dans cette profondeur, Sean Solomon dévoile Black Hole, une indie rock sombre aux textures hypnotiques. Sur cette vibration, Marcus Gad livre Fruit and Flower, un reggae chaleureux aux couleurs spirituelles. Avec cette colère, Rocco Glavio balance Vos guerres no more, un rock engagé au message percutant. Dans cette tension, Crash propose Mécanique antipathique, un punk abrasif à l'énergie brute. 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
7: Là, y a pas de nécessité d'avoir des rapports sexuels, tu te... Mais voilà.
8: Je vais payer une petite branlette.
9: Fini la branlette.
10: C'est quoi un homme cis?
7: C'est un homme qui est d'accord avec son genre de naissance comme toi.
11: Ah non, non, non, je sais pas ce qui vous fait dire que je suis un homme, mais je ne suis pas un homme.
12: Personnellement, je côtoie une personne xénogène, renard.
13: Oh...
14: Bueno, pobre la medio no es dinero del monte.
15: ¡Cállate, mira la madre con triple paella!
16: Dans cette brume, Yann Wagner dévoile Dust Covers Everything, une électropop sombre et hypnotique. Sur cette fantaisie, Alex Toucourt livre Pirater les hits, une chanson française malicieuse et décalée. Avec cet humour, Ramon Pipinben propose C'est mieux que si c'était pire, un rock satirique savoureux. Dans cette nuit, Grand Blanc balance Belleville, une électro-rock française intense aux accents mélancoliques. 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

0: Après avoir évoqué l'histoire du gobelin farceur et les nombreuses soirées organisées dans son local, nous nous intéressons maintenant aux coulisses du Festival des Imaginaires Ludiques d'Alençon. Durant 3 jours, la Halle aux Toiles, ses différentes salles et une partie de ses espaces extérieurs accueillent des jeux de société, des jeux vidéo, des cartes à collectionner, des figurines, des associations, des éditeurs ainsi que de nombreuses animations destinées aux enfants et aux familles. Un événement d'une telle ampleur nécessite beaucoup de place, mais aussi une importante mobilisation bénévole pour assurer l'accueil, la restauration, la buvette, la logistique et l'accompagnement des participants. Xavier nous explique comment s'organise ce week-end qui avait accueilli environ 4500 visiteurs lors de sa précédente édition.
1: Moi, mes derniers coups de cœur autour de jeux de société, ça a été des jeux autour du thé, des jeux autour du voyage au Japon, autour de la nourriture, des choses comme ça, et, ou autour de la nature, des oiseaux, des dragons, des poissons. Enfin, on touche à tout. Et pour préciser, depuis que c'est devenu moderne, à une époque, le jeu de société, c'était 300 sorties magasins par an. Ça faisait, on va dire, un jeu nouveau par jour, si t'enlèves les week-ends, tout ça. Maintenant, on est aux alentours de 1500 jeux boutiques par an. Ça fait 5 jeux nouveaux par jour. C'est juste énorme. Et je parle que des sorties boutiques. Voilà.
2: Ben, entre toutes ces soirées que vous organisez dans votre local et l'événement qui approche, en plus je viens de m'apercevoir, je suis désolé, hein, je fais les choses en dépit du bon sens, qu'on n'a pas donné les dates, tu peux rappeler les dates du Festival des Imaginaires Ludiques d'Alençon.
1: 25, 26, 27 septembre, le vendredi 18h minuit, le samedi 10h minuit, le dimanche 10h-18h.
2: Donc c'est à la Halle aux Toiles d'Alençon, donc entre cet événement qui est quand même énorme en termes de surface, parce que vous prenez toute la Halle aux Toiles, est-ce que vous prenez la petite salle qui est derrière aussi
1: cette année, toujours pour le jeu vidéo, on a même la moitié du parking. Tous les ans on embête les riverains parce que on bloque le parking pour installer des tentes, mais cette année par exemple sur cet espace-là va y avoir une piste de billes géante de l'association Payaso Loco qui était déjà venue à Alençon Plage.
2: Payaso Loco, les fameux jeux en bois.
1: Et eux, ils viennent tous les ans. Ils ont un stand pour la petite jeunesse, tout ce qui est motricité, tout ça. Et cette année, ils viennent avec leur parcours de billes géant. Ça va être génial. Donc, il nous faut de la place. Il y a des gens qui vont être en extérieur parce qu'il y a de nombreuses associations alençonnaises. Le bridge, les échecs. Emmaüs est là encore cette année. Il y a d'autres associations. On a, je vais pas détailler le programme tout de suite, mais on a une troupe de troubadours costumés qui viennent et qui vont déambuler pour chanter des chansons médiévales ou contemporaines, mais costumés troubadours, quoi. Voilà, plein de choses comme ça.
2: Donc il faut de la place. Vu toute la superficie de l'événement et vu le planning que vous avez avec ces soirées dans votre local, vous devez être énormément de bénévoles.
1: Eh bien, écoute, on a parlé du bénévolat en off avant de préparer cette émission-là et le milieu associatif. On sait ce que c'est, toi avec la radio. Moi, j'ai travaillé 20 ans dans une radio associative. Le Gobelin Farceur, c'est une association. On reçoit des associations. On vit dans une époque où ça commence à devenir difficile. La culture, la culture prend cher et on est dans une époque où les gens sont parfois un peu centrés sur eux-mêmes, sur leur téléphone, leur petit nombril, et c'est vrai qu'on a du mal, mais c'est pour tout le monde pareil, hein. Alors on s'en sort, on va pas se plaindre, on a encore une cinquantaine de bénévoles pour gérer le festival sur tout le week-end, et on les remercie grandement parce que sans eux ce serait juste impossible à gérer. Il faut des organisateurs qui gèrent avec les Tokiwaki qui soient là à l'appel durant tout le festival, et puis ces cinquantaines de bénévoles qui vont s'occuper de la restauration, qui vont s'occuper de la buvette, de la tombola, de l'accueil, qui vont s'occuper aussi des participants, parce qu'on reçoit quand même une quinzaine d'éditeurs pour le jeu de société, les associations, des gens qu'on nourrit tout le week-end, en plus du pôle restauration pour le public. On a une vraie cantine, comme dans le milieu du cinéma. Il y a des gens qui sont là pour préparer à manger, qui servent des repas le vendredi soir, le samedi midi, le samedi soir, le dimanche midi, pour tous ces bénévoles. Et au final, entre les bénévoles et les gens qui sont là en tant qu'éditeurs participants, on doit quand même être une centaine de personnes. Donc, faut les nourrir, faut s'occuper d'eux, leur apporter du café, chauffer des bouteilles d'eau pour pas qu'ils lâchent leur table, tout ça, être au petit soin pour tout le monde et être au petit soin pour les gens qu'on accueille. L'année dernière, c'était 4500 visiteurs sur le week-end.
2: 4500,
1: ouais, bah ouais.
2: C'est fou.
1: C'est dingue. Et on aimerait bien passer la barre des 5000 pour montrer que bah voilà, le jeu c'est pas que pour les grands, c'est pas que pour que des gens qui passent leur temps à ça. Nombre de fois où quand j'avais 15 ans, je me faisais traiter de débile parce que je faisais du jeu de rôle, quoi. Donc c'est plus les geeks enfermés chez eux devant leur ordinateur. Maintenant, c'est des familles. On voit ça, nous. Le meilleur exemple que j'ai à te donner, c'est on a un atelier peinture de figurines. Les gens sont hyper réticents parce que les petites figurines, elles font 28 mm. Donc je parle en millimètres. Et ils se disent, pour peindre ça, voilà. Alors bien sûr qu'il y a des artistes qui vont passer 2 heures sur une figurine. Quand tu vas la regarder sous tous les angles, tu vas avoir l'impression d'avoir un vrai personnage. Ils peuvent même la mettre en situation, faire des choses avec. Mais en fait, ça reste à la portée du plus grand nombre. Et on a une famille en début d'année dernière qui est arrivée, une maman et 2 ou 3 enfants de 10-12 ans. Et ils venaient pour peindre leur figurine parce qu'ils avaient chopé les collections Hachette ou Warhammer à pas cher chez le marchand de journaux, et du coup ils voulaient peindre leur figurine, et la maman elle accompagnait les enfants parce qu'on n'est pas une garderie non plus et a resté 2 heures à regarder ses enfants. Ça a duré 2 séances, hein. Maintenant elle peint, elle a dit je vais pas rester 2 heures à vous regarder.

public, les associations, les éditeurs et les différents intervenants. Mais le festival souhaite surtout montrer que le jeu est accessible à toutes et à tous. Il ne s'adresse pas uniquement aux spécialistes, les familles, les enfants, les débutants et les simples curieux peuvent également découvrir les activités proposées, comme la peinture de figurines évoquée par Xavier. Le Festival des imaginaires ludiques d'Alençon se déroulera à la Halle aux Toiles les vendredis 25, samedi 26 et dimanche 27 septembre 2026. Ouverture le vendredi de 18h à minuit, le samedi de 10h à minuit et le dimanche de 10h à 18h. L'entrée sera gratuite. Une série de rubriques locales proposées par Radio Pulse avec Xavier de l'association Le Gobelin Farceur.

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6: Dans cette attitude, Mikkel Mukkel livre poche, un rock alternatif nerveux au charme décalé. Sur cette énergie, Ravage Club balance Dingogo, un rock incisif au groove accrocheur. Avec cette légèreté, Penny Arcade propose Everything's Easy, une indie pop lumineuse aux mélodies entraînantes. Dans cette douceur, Gia Margaret dévoile Emotion, une pop délicate aux textures rêveuses. 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
3: Dans cette parenthèse, David Gilmour dévoile Between Two Points, une balade atmosphérique délicate et envoûtante. Sur cette lumière, Cybill Vane livre Into the Sun, un rock alternatif mélodique et solaire. Avec cette rudesse, la Ciguë propose La Rue, une chanson française brute à l'ambiance urbaine. Dans cette nuance, Saint Clair dévoile Half Bad, une indie pop sensible aux sonorités chaleureuses. 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
9: Dans cette course, Chaton Laveur dévoile Contre la Montre, une indie pop vive et entraînante. Sur ce groove, Lux Jury balance Hot Mess, un morceau indie nerveux au charme décalé. Avec cette tension, Eka Vandal livre Cruising to Self-Suit, un rock alternatif nerveux et libérateur. 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

0: Dans cette nouvelle rubrique locale consacrée au Festival des imaginaires ludiques d'Alençon, nous allons parler du jeu comme moyen de créer du lien social. Car derrière les plateaux, les cartes et les dés, les activités proposées par l'association Le Gobelin Farceur permettent aussi à des personnes parfois isolées de sortir de chez elles, de rencontrer du monde et de retrouver une vie sociale. Xavier nous raconte plusieurs rencontres qui l'ont particulièrement marqué et explique comment l'association a également joué un rôle important dans sa propre vie.
1: J'ai eu aussi l'expérience d'une dame un jour qui est rentrée et qui s'est installée à la table de jeu et dit « Oh, je suis toute seule chez moi, je parle qu'à mes chats, je vois personne, j'ai besoin de me sociabiliser ». Et du coup, bah, de temps en temps, on la voit apparaître, on sait que c'est une période où peut-être elle n'est pas bien. Et l'excuse du jeu, c'est une excuse. Elle vient pour parler avec des gens, pour parler d'elle, pour parler de ce qu'elle vit, avoir de l'écoute et en fait il y a beaucoup de gens qui viennent comme ça. Moi je vais sûrement me radoter parce que j'ai l'impression de le sortir tous les ans. Le Gobelin Farceur a sauvé ma vie. Je veux pas être tragique mais moi j'ai découvert le Gobelin Farceur où à une époque c'était compliqué dans ma vie, séparation, papa célibataire, je revenais sur Alençon, j'avais quasiment plus de contacts. J'arrive en début d'année, je redécouvre et le festival que j'avais connu il y a quelques années. Et en fait, je me dis, passe le cap, gros, et inscris-toi et redécouvre le jeu de rôle. Ça fait 20 ans que t'en as pas fait. Et du coup, maintenant, j'ai des amis, des gens que je vois régulièrement. Et des fois, on se voit pour autre chose que du jeu. Faire un barbecue, une bouffe. Voilà, c'est... C'est le côté
2: plaisant de la vie associative. Et en plus, vous avez un billet qui est vraiment extraordinaire.
1: C'est un ticket d'entrée.
2: Qui favorise énormément la communication entre des gens qui ne se connaissent pas. Et ouais, c'est un super vecteur pour se faire des amis, etc. Ouais. C'est typiquement le genre de témoignage que je trouve extraordinaire puisque ça démontre tout l'intérêt de la vie associative. Et tout à l'heure, tu parlais de 4500 personnes qui viennent quand même comme ça dans le centre-ville pour l'événement.
1: C'est surtout le week-end, hein, c'est pas un instant T, mais je crois que le samedi à des instants T, on est facile entre 1500 et 2000 sur le festival, quoi.
2: Donc ce qui est génial, c'est que ça a aussi un super impact pour l'économie locale du centre-ville. Les commerçants doivent être ravis, en fait.
1: Alors j'espère. En plus, ce samedi matin, c'est jour de marché, donc il y a beaucoup de gens qui sortent du marché et il y a encore des gens qui passent devant le festival et qui connaissent pas et qui se disent. Qu'est-ce que c'est? Il y a de la lumière, il y a des gens, il y a du sourire, qu'est-ce qu'on fait? Et nous, on leur dit juste, rentrez, en fait, c'est gratuit. Donc, si vous restez que 5 minutes, vous aurez perdu 5 minutes. Mais franchement, je parie mon caleçon que vous allez rester minimum 1 heure ou 2 heures. Et quand tu proposes quelque chose de gratuit à une famille de 5 personnes, 2 parents, 3 enfants, les gens maintenant, on est mi-septembre, à un moment où l'essence... est entre 2,30 et 3 euros le litre. Quand tu dois cracher un billet de 10, tu as envie d'être sûr de ce que tu vas faire. Ouais. Là, tu n'as même pas ça à faire. Tu rentres et puis tu vois. Et il y en a pour tous les âges. Le jeu de société, ça commence à 2 ans et demi. Les personnes âgées, et maintenant on parle de 4e âge, et j'ai une maman qui a 76 ans. À une époque, quand on allait jouer, c'était soit belote, soit Scrabble. Uh-huh. Après, le tarot s'est greffé. Et maintenant, quand j'y vais, il y a du Flip 7, il y a du Sky Joe, bien sûr, et puis en plus, comme je suis là, dès que tu connais pas un jeu de société, c'est simple, tu sais pas quoi, c'est mieux, je suis inscrit au bénévole en tant que gobelin, je vais emprunter des jeux aux gobelins, je sais ce qui te plaît, je prends un ou deux jeux, je t'emprunte, je te fais essayer, et si ça te plaît, tu l'achètes et on n'en parle plus, quoi, voilà.
2: C'est génial, mais je confirme un peu ce que tu disais, que c'est vraiment pour tous les âges, parce que je viens quasiment tous les ans. Parfois seul, parfois avec mon enfant qui est tout petit, et à chaque fois il passe un moment qui est extraordinaire, qui est formidable, et il découvre de nouveaux jeux, il adore. Je crois que depuis sa première année on est venu, en fait dès qu'il a commencé à marcher on est venu, première ou deuxième année.
1: Il y a ce loco, ils sont forts pour ça. L'année dernière il y avait une sorte de parcours du combattant où les gamins pouvaient être là. Après il y a des endroits où les gens ils jouent avec des Legos, des choses, des briques, des machins comme ça, et puis surtout on n'est pas une garderie, donc on oblige les parents à rester avec leurs enfants. Et en fait, c'est juste un temps que tu partages, ouais, hein, que tu le partages avec qui tu veux, ta famille, tes collègues. Un autre exemple, tous les ans, et je l'ai appris l'année dernière, il y a des amis qui se retrouvent, ils sont aux quatre coins de la France, ils se font un week-end pour se retrouver une fois par an. Et ben, ils réservent toujours le week-end du festival parce qu'ils savent qu'ils vont venir passer une après-midi tous ensemble à essayer des nouveaux jeux. Et ça fait partie de leur week-end copinade, quoi.
2: C'est génial. C'est extraordinaire quand tu es responsable associatif et que tu reçois ce genre de témoignage-là, ça te met un coup de boost, ouais, forcément, quoi.
0: Le jeu constitue donc bien davantage qu'un simple loisir. Il peut devenir un prétexte pour engager la conversation, rencontrer de nouvelles personnes et parfois même reconstruire progressivement une vie sociale. Cette convivialité sera au cœur du Festival des Imaginaires Ludiques, organisé les vendredis 25, samedi 26 et dimanche 27 septembre à la Halle aux Toiles d'Alençon. L'entrée sera gratuite et chacun pourra venir seul, en famille ou entre amis, afin de découvrir les nombreux jeux et univers proposés. Dans une prochaine rubrique, nous verrons justement pourquoi cet événement s'adresse à toutes les générations. 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

sensible aux nuances mélancoliques. Avec cet humour, Ramon Pipinben propose « C'est mieux que si c'était pire, un rock satirique savoureux ». Dans cette chaleur, Futuropelo balance Stromboli, une pop tropicale pétillante au groove chaleureux. 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
7: Dans ce groove, Parlor Greens livre Eat Your Greens, une soul instrumentale organique et chaleureuse. Sur cette profondeur, Sean Solomon dévoile Black Hole, une indie rock sombre aux textures hypnotiques. Avec cette élégance, les imprimés proposent Beware, une soul raffinée aux sonorités chaleureuses. Dans cette tension, Woman Balance Hound, un rock alternatif brut à l'atmosphère magnétique. 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
4: Dans cette légèreté, Molto Morbidi dévoile Tightrope Dancer, une pop indie délicate aux textures aériennes. Sur cette énergie, Kneecap balance Smugglers et Scholars, un hip-hop incisif à l'esprit rebelle. Avec cette étrangeté, Cabaret Fantôme livre Temple of Fireflies, un rock sombre aux couleurs psychédéliques. Dans cette noirceur, New Dawn Temple propose Darkness Rising, un rock intense à l'atmosphère inquiétante. 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
0: Dans cette noirceur, Tempers dévoile What We All Get, une cold wave hypnotique et mélancolique. Sur cette attitude, The Tact Balance Don't Care, un rock nerveux à l'énergie insouciante. Avec cette émotion, Orla livre Mon cœur kiffé, une pop sensible aux accents modernes. Dans cette mélancolie, Hunter Benson propose Last to Know, un titre indie intime et touchant. 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

0: Après avoir évoqué le rôle du jeu dans la création de liens sociaux, intéressons-nous maintenant à l'accessibilité du Festival des Imaginaires Ludiques. L'événement accueille chaque année plusieurs milliers de personnes au cœur du centre-ville d'Alençon. Son entrée gratuite permet aux visiteurs de franchir les portes de la Halle aux Toiles sans engagement, simplement pour regarder, essayer un jeu ou demander conseil aux bénévoles. Enfants, parents, grands-parents, joueurs confirmés ou simples curieux. Xavier nous explique pourquoi le festival a véritablement été pensé pour tous les publics et pour tous les âges.
1: Vu la taille de l'événement, ça doit vous demander une organisation extraordinaire. Vous y mettez combien de temps avant le jour J ?
2: Alors, le festival se finit, c'est toujours le dernier week-end de septembre. On prend le mois d'octobre pour souffler un peu. Et déjà, le novembre qui suit, on commence déjà à regarder les dates, à regarder ce qu'on peut proposer. Et l'organisation, à partir de janvier, c'est un jour par mois. Et le dernier mois, des fois, ça arrive qu'on se voit toutes les semaines. Donc, on va dire 6 mois d'organisation.
1: Voilà. J'adore le nom du festival aussi, Festival des Imaginaires Ludiques.
2: Bah ouais.
1: Qu'est-ce que vous mettez derrière le mot imaginaire ?
2: Eh ben moi, j'appelle ça la culture de l'imaginaire. Depuis très très longtemps, j'ai trouvé que c'était le meilleur raccourci pour parce qu'en fait, ferme les yeux, imagine un truc. Mais ça, c'est ma déformation rôliste. Moi, j'ai commencé par le jeu de rôle. La base du jeu de rôle, c'est ça. Tu t'installes autour d'une table et tu fais confiance à un gars qui va te raconter une histoire et il a juste à sa disposition un livre de règles, des dés, une feuille de papier, un crayon, une gomme. Et ça, c'est les débuts du jeu de rôle. Après, bien sûr, tout s'est greffé, la technologie. Tu peux maintenant, il y a des applications qui sont dédiées à la musique des jeux. C'est-à-dire que tu joues à un jeu, tu tapes le nom du jeu ou tu tapes une ambiance que tu recherches et en fait, tu te retrouves avec des playlists qui sont dédiées pour les jeux. Le jeu de rôle, c'est ça maintenant. Tu peux mettre un écran à plat sur la table, sortir des cartes où les rôlistes vont mettre leur petit bonhomme et du coup, tu as une représentation en 3D. Des visuels qui t'aident. Mais le jeu de rôle à la base, et moi j'ai vécu l'expérience en vacances avec des gars qui ont juste une imagination débordante, et ben en fait tu peux t'allonger, tu peux fermer les yeux, t'écoutes une histoire et de temps en temps tu racontes ce que tu fais et suivant tes choix, action, réaction quoi. C'est ça le jeu de rôle. Donc on part de ce constat-là et maintenant les imaginaires ludiques, c'est juste tu fermes les yeux, tu penses à un monde, à un univers et puis tu joues dedans quoi. Donc, est-ce que tu veux être cuisinier ? Est-ce que tu veux être spationaute ? Est-ce que tu veux être un cow-boy ou un ninja ? Est-ce que tu veux être une carotte ? Est-ce que tu veux... On peut prendre tout et n'importe quoi et jouer autour, quoi. Donc, voilà, imaginaire, ludique.
1: C'était donc la première partie de notre rencontre avec Xavier Mathéo de l'association Le Gobelin Farceur qui organise le Festival des Imaginaires Ludiques d'Alençon. Un rendez-vous entièrement consacré au jeu et à l'imaginaire avec notamment des jeux de rôle, des jeux de plateau, des jeux de cartes, des figurines, des jeux vidéo et beaucoup d'autres choses à découvrir. Le festival se déroulera ici même à la Halle aux Toiles d'Alençon les vendredis 25, samedi 26 et dimanche 27 septembre. Vendredi de 18h à minuit, samedi de 10h à minuit et dimanche de 10h à 18h et l'entrée est gratuite. Et si cette première partie vous a donné envie d'en savoir davantage, eh bien vous n'avez même pas besoin d'attendre le festival puisqu'une partie de l'équipe du Gobelin Farceur se tient aujourd'hui même ici, tient un stand à la Halle aux Toiles pour la fête de la vie associative alençonnaise. Vous pouvez donc aller directement à leur rencontre, discuter avec les bénévoles et découvrir leurs activités. Quant à nous, on retrouvera Xavier un petit peu plus tard dans l'après-midi pour la deuxième partie de cette interview. Vous pourrez écouter en intégralité et bien tout au long de la semaine à partir de 17h55.
2: Le Festival des Imaginaires Ludiques fête son 10e anniversaire les 25, 26 et 27 septembre à la Halle aux Toiles d'Alençon. Du jeu de société avec une quinzaine d'éditeurs, de l'initiation au jeu de rôle, au jeu de cartes à collectionner ou encore au wargame, du jeu vidéo, un escape game autour de la légende arthurienne, des tournois d'échecs les vendredis et samedis, un circuit de billes géantes, un espace jeunesse et une dizaine d'illustrateurs en dédicace. Le tout en musique avec le groupe d'Alchimera et ses chansons médiévales. Jouer sous toutes ses formes au Festival des Imaginaires Ludiques les 25, 26 et 27 septembre à la Halle aux Toiles d'Alençon. Restauration sur place et entrée gratuite.
0: Le Festival des imaginaires ludiques propose donc des activités destinées aussi bien aux très jeunes enfants qu'aux adultes et aux personnes âgées. Jeux de société, construction, initiation et animation permettront notamment aux familles de partager un moment ensemble, les enfants restant accompagnés de leurs parents durant leur visite. Le rendez-vous est fixé à la Halle aux Toiles d'Alençon les vendredis 25, samedi 26 et dimanche 27 septembre. L'entrée sera entièrement gratuite. Le festival constitue également une belle occasion de se retrouver entre amis, certains groupes venant parfois des quatre coins de la France pour y passer une partie de leur week-end. Dans notre prochain module, nous découvrirons les coulisses de l'organisation et la signification de l'expression « imaginaire ludique ».

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7: Dans ce groove, White Denim livre Hired Hand numéro 2, un rock psychédélique vif et inventif. Sur cette rage, Osgang balance Elite, un rap rock incisif au ton engagé. Avec cette noirceur, Grand Blanc dévoile Belleville, une électro-rock intense aux accents mélancoliques. Dans cette ombre, Cold Cause propose Das Gespenst, un morceau électronique sombre aux pulsations hypnotiques. 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
10: Dans cette vibration, Shady balance Gangsters Bad Boys, un titre urbain énergique à l'ambiance affirmée. Sur ces mots, la canaille livre Redéfinition avec DJ Fab, un hip-hop engagé et incisif. Avec ce groove, bout des voiles, I know, une pop alternative légère et accrocheuse. Dans cette noirceur, The Twilight Sad propose Back to 14, un post-punk poignant et atmosphérique. 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
8: Bonsoir. 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
11: Dans cette sensibilité, Moti Tei dévoile My Deaf Friend, un titre indie singulier et intimiste. Sur cette émotion, Liam Deutsch livre Couldn't Hate You If I Tried, une démo mélancolique et délicate. Avec cette cadence, les lignes droites proposent Mickey Mickey, un rock nerveux aux mélodies accrocheuses. Dans cette attitude, Yellow Cherry's Balance, I Don't Care, un rock alternatif direct et énergique. 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

0: Organiser un événement capable d'accueillir plusieurs milliers de visiteurs ne s'improvise pas. Dès le mois de novembre, quelques semaines seulement après la fin d'une édition, les membres de l'association Le Gobelin Farceur commencent déjà à réfléchir à la suivante. Date, activités, intervenants et nouveautés, la préparation s'étale sur environ 6 mois et s'intensifie à l'approche du festival. Xavier nous dévoile les coulisses de cette organisation avant de nous expliquer ce que recouvre le nom du Festival des Imaginaires Ludiques.
1: Pour parler un peu plus des jeux de plateau, maintenant on est quand même très loin du Monopoly, hein, de nos jours. La société a complètement explosé, on peut dire, en quelques années là. Comment t'expliques ce phénomène, cet essor du jeu de société comme ça ?
2: Alors, j'ai envie de te dire, quelque part, j'ai presque pas envie de l'expliquer parce que tant mieux. Et deuxièmement, écoute, il y a pas loin à remonter, hein, le Covid, on s'est tous retrouvés enfermés chez soi. Il y a une grande partie des gens qui sont dit, mais qu'est-ce qu'on va faire? Je suis tout seul, on est deux ou trois. On ressort après avoir vidé ton catalogue Netflix, Amazon, blabla, tout ça, et que t'as plus rien à regarder à la télé, tu ressors des trucs de tes étagères. Et tu ressors tes vieux jeux de société, puis au bout d'un moment tu te dis j'ai fait un peu le tour, je vais aller voir ce qui se fait. Et là, si t'as pas joué depuis longtemps, tu tombes des nues, parce que le jeu de société, maintenant il y a des jeux de société où tu joues tout seul. Il y a des jeux de société où tu joues, où c'est prévu des règles pour 1 à 6 joueurs. Donc en fait, soit t'es tout seul, tu peux jouer, il y a une façon de jouer à ce jeu. Mais si t'es 4, c'est une autre façon de jouer. Et puis il y a des jeux duo. Donc si t'étais en couple et que tu sors des jeux duo, et il y a des jeux qui sont que pour 2 joueurs. Et donc là, tu t'aperçois que des jeux de société, il y en a pour tous les goûts. Si t'avais des enfants, il y avait des jeux pour les enfants. Je te dis, il y a des maisons d'édition qui sont spécialisées pour les jeux... enfant, ça commence à partir de 2 ans et demi.
1: Ouais, c'est quand même beaucoup mieux de jouer aux jeux de société que de les coller derrière les écrans.
2: C'est exactement ça. Et puis, maintenant, si tu veux leur faire un peu plaisir, il y a des jeux de société où tu sors ton téléphone, il y a des applications, et en fait, tu les frustres pas tout d'un coup, quoi. J'avais un jeu de société qui a pas fait beaucoup parler de lui, mais chez moi, les enfants l'adoraient. C'était une nounou d'enfer. Et en fait, tu joues des enfants qui essaient d'atteindre un endroit sur la carte. Les tuiles, elles sont tous face cachée, donc t'avances en retournant les tuiles qui forment une sorte de labyrinthe, et t'essayes d'atteindre un endroit avec toutes les jouets qui vont faire obstacle, machin, tout ça. Et au milieu, t'as une nounou qui est représentée par un robot, voilà, une nounou d'enfer, FER. Et ça joue avec une application parce qu'en fait, la nounou, elle est gérée par le téléphone. Elle a des choses complètement aléatoires. Donc t'appuies sur une touche, tout d'un coup, la nounou, elle va se déplacer de tant de cases vers tel joueur, ou alors elle va mettre des couches sales sur ton chemin, ou des choses comme ça. Enfin, c'est assez hallucinant. Et du coup, si t'as des enfants qui te disent oh non, je veux jouer à la console, non, je veux... Eh ben en fait, tu dis on va jouer à un jeu de société avec une petite application. Donc du coup, ils sont rassurés parce qu'à côté il y a le téléphone qui fait un peu de musique, on peut appuyer dessus, il y a des animations, c'est fun et ludique. Et puis après, tu passes à un jeu de société sans application, et puis là, tu leur fais découvrir le monde ludique.
1: Comment tu fais pour découvrir des nouveaux jeux?
2: Tu
1: testes beaucoup à l'année comme ça?
2: Alors je me suis un peu calmé, mais en fait on a un partenariat avec Eric du magasin Pinocchio et compagnie, hein, qui nous soutient sur le festival et qui est même un partenaire depuis très très longue date, parce que quand vous êtes adhérent à l'association à l'année, vous avez une réduction de 5% pour vos achats à Pinocchio. Tous les mois il y a une soirée Pinocchio locale. Lui choisit dans les jeux qui viennent d'arriver ceux qui pourraient être susceptibles d'intéresser le plus grand nombre. Il fait une sélection de 5, 6, 7 jeux. Et en fait, il vient un soir, il arrive à 20h30, pareil. Les gens, ils viennent comme si c'était une soirée jeu. Et en fait, ça leur permet de découvrir des jeux qui viennent de sortir ou qui sont sur le point de sortir. Et nous, en tant que bénévoles, ça nous intéresse parce que du coup, nous aussi, on teste des jeux. Ça nous permet de savoir ceux qui vont être qu'on peut acheter pour le local, et surtout faire la distinction entre les jeux que tu peux jouer chez toi entre potes parce que ça va durer 2 ou 3 heures, et les jeux que tu peux proposer en animation, parce que c'est pas les mêmes jeux. Quand tu fais une animation à l'extérieur, parce que On l'a pas dit, mais le Gobelin Farceur fait ça aussi. On peut être sollicité par d'autres associations, des mouvements, des comités d'entreprise, des choses comme ça, pour animer des soirées, des animations à l'extérieur, pour leur après-midi découverte ou pour socialiser les employés d'une boîte, ce genre de choses. Et du coup, on ramène pas à ce genre d'événement des jeux qui durent 3 heures. On va amener des jeux d'ambiance, des jeux où les parties, ça va durer 10 minutes, 30 minutes, tu vois, 45 grand maximum. Mais du coup, il faut qu'on puisse savoir quel jeu va intéresser tel public. Et puis des fois, on a des gens qui nous demandent des jeux à thème. Est-ce que vous avez des jeux qui vont parler à des handicapés? Est-ce que vous avez des jeux, on voudrait faire une soirée western, on voudrait faire une soirée spatiale ou une soirée oiseau nature? On a fait la fête du vélo. On revient pas avec un Formule D où tu joues une course de voiture. Donc il y a des jeux sur le vélo qui existent. Flamme Rouge BMX, Vélo Nimo, des choses comme ça. Donc on vient avec des jeux sur le thème. Donc nous, ces soirées-là, en tant que Gobelins, ça nous permet de tester des jeux. Et ça nous permet de faire profiter les gens qui viendront plus tard, quand ils viennent, on pourra leur expliquer. On pourra leur expliquer, leur dire qu'est-ce que vous recherchez comme jeu. Des fois, il y a des gens, ils veulent juste jouer, ils s'en foutent de ce que tu vas leur proposer, que ce soit un jeu de cartes, un jeu de dés, un jeu à rôle caché style loup-garou, tout ça, ils s'en foutent. Et puis il y a des gens, ils ont des affinités avec. Il y a des gens qui aiment pas du tout le jeu coopératif. Ils viennent jouer pour être les gagnants et foutre sur la gueule des autres, quoi. Non, mais je te jure, c'est vrai. Moi, ça, régulièrement, quand je propose des jeux, je dis c'est un jeu coopératif. Les gens, ils disent, non, nous, chez nous, on fait pas de jeu coopératif. Quand on joue, il faut qu'il y ait un gagnant, un perdant. Faut que j'humilie mon partenaire. Là, je rigole quand je dis ça, mais c'est un peu ça. Et nous, on doit être capable de savoir parler aux gens qui vont venir au local ou sur des animations. Donc, il faut qu'on connaisse les jeux. On peut pas connaître tous les jeux. T'imagines, au local, il y a 900 jeux.
1: Ouais, c'est
2: si j'en connais 5, déjà,
1: c'est impressionnant, la première fois que je suis allé, c'est incroyable.
0: Les imaginaires ludiques regroupent donc tous ces univers dans lesquels le jeu permet d'incarner un personnage, de vivre une aventure ou de construire collectivement une histoire. Avec parfois seulement quelques dés, une feuille de papier et beaucoup d'imagination, chacun peut devenir explorateur, cuisinier, astronaute, cowboy, ninja ou même, comme le suggère Xavier, une carotte. Ces différents univers seront à découvrir lors du Festival des imaginaires ludiques, les vendredis 25, samedi 26 et dimanche 27 septembre à la Halle aux Toiles d'Alençon. Le festival sera ouvert vendredi de 18h à minuit, samedi de 10h à minuit et dimanche de 10h à 18h. L'entrée sera gratuite. Une rubrique locale proposée par Radio Pulse, avec Xavier de l'association Le Gobelin Farceur.

0: nous allons recruter des animateurs. 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
7: Oh, mais calme-toi, ma couille, hein. 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Qu'est-ce qu'il y a, là, hein? 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On n'est pas bien, là? À la fraîche, décontracté du gland.
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8: Dans cette rage, un parfait balance à l'américaine. Un rock alternatif puissant au ton incisif. Sur cette impulsion, Abilly Flea livre Monkey, un rock nerveux au groove accrocheur. Avec ce feeling, JA20 propose Stranger Blues, un blues électrique brut aux sonorités vintage. Dans cette brume, Witchpost dévoile Something to Give, une indie rock mélancolique et envoûtante. Place à l'ironie, Ludwig von 88 envoie Jacques Chirac avec humanité et cœur. Un punk satirique déjanté. Sur ce métissage, Pixby livre El Plateau des Comidas entre rock explosif et rythme colombien. 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
14: Dans cette tension, crash balance mécanique antipathique, un punk abrasif à l'énergie brute. Sur ce réveil, Apes O'Clock livre Don't Wake Me Up, un groove rock cuivré et explosif. Avec ce feeling, Kenny Wayne Shepherd dévoile What She Said, un blues rock puissant et électrique. Dans cette émotion, Amber Drive propose Kintsugi Mood, une indie mélancolique aux textures délicates. 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

0: Eh bien, on va maintenant pousser les portes d'un univers peuplé de gobelins, de rôlistes, de gamers, de stratèges, de figurines, de cartes de dés et probablement de quelques créatures plus ou moins fréquentables. J'ai le plaisir de recevoir aujourd'hui Xavier et Mathéo de l'association Les Gobelins Farceurs. Comment ça va, Xavier ?
1: Eh bien, ça va plutôt pas mal. Merci, Tony, de nous recevoir. Je parle au nom de l'association tous les ans avec sourire et bienveillance pour parler de ce festival qui a lieu tous les ans, le dernier week-end de septembre.
0: Eh ben c'est avec grand plaisir. Donc le Gobelin Farceur, une association à Lançonnaise, donc qui a été créée en 2011 avec eh bien pour ambition de faire découvrir le jeu sous toutes ses formes, bien aussi bien aux passionnés qu'aux personnes qui n'y connaissent absolument rien, que ce soit les jeux de société, les jeux de rôle, les jeux de cartes, les jeux de cartes à collectionner, les figurines, les wargames et autres univers ludiques font partie des activités proposées par l'association et le Gobelin Farceur. Et surtout à l'origine d'un rendez-vous incontournable qui a pris une sacrée ampleur quand même à Alençon, le festival des imaginaires ludiques pendant 3 jours, donc à la halle aux toiles d'Alençon, va devenir un immense terrain de jeu où vont se croiser jeux de rôle, jeux de plateau, jeux de cartes, figurines, jeux vidéo, réalité virtuelle, univers fantastique, auteurs, illustrateurs, éditeurs, artisans et passionnés. Festival qui a été pensé pour vraiment tout le monde, des joueurs expérimentés aux simples curieux, avec également des espaces destinés aux enfants et aux familles, et surtout l'entrée est gratuite. Alors pour commencer, comment toute cette bande de passionnés réussit-elle à transformer pendant 3 jours la halle aux toiles en temple de l'imaginaire comme ça?
1: Eh ben, tu sais, c'est la force des passionnés, en fait, quand ils se retrouvent et qu'ils commencent à parler de leurs différentes passions et qu'ils arrivent à se dire on a plein de choses en commun et on aimerait le faire découvrir au plus grand nombre, parce que le festival, c'est sa 10e année, en sachant qu'on a fait une pause de 2 ans pendant les périodes de Covid, que l'association a quand même maintenant 15 ans. Ça a été une volonté très rapide des fondateurs du Gobelin Farceur de vouloir proposer ce rendez-vous, parce que au début, c'était juste des rôlistes qui se sont réunis pour faire des parties. Et puis, ils sont aperçus que dans leur ludothèque, ils n'avaient pas que des jeux de rôle. Ils avaient aussi des jeux de société. Et puis, il y a aussi Eric du magasin Pinocchio et compagnie qui s'est greffé à ça. Et puis, la librairie Le Passage, parce que on ne peut pas ne pas parler de l'univers de l'imaginaire. Moi, j'appelle ça la culture de l'imaginaire. Star Wars, Harry Potter, Marvel et compagnie. On les retrouve d'abord dans des livres ou dans des comics, et puis maintenant on les retrouve dans des jeux, dans des séries, dans plein de choses, ce qu'on appelle des univers crossover ou comme vous voulez. Donc c'est juste des passionnés qui se sont dit nous ça nous passionne, et pourquoi on ferait pas partager cette passion à d'autres. Et du coup le festival est né, donc 10e année anniversaire quoi.
0: Ah, j'adore le nom de l'association, c'est original, je trouve, le Gobelin Farceur. Comment ça vous est venu cette idée?
1: Alors je sais pas, parce que je suis pas au Gobelin depuis tant d'années, mais le Gobelin c'est quand même un personnage qu'on retrouve dans plein d'univers, Donjons et Dragons bien sûr, et les jeux de rôle, dans les jeux de société c'est souvent le petit être diabolique sur lequel on doit taper pour récupérer des trésors, des objets magiques, des choses comme ça. Et puis de plus en plus il y a des jeux qui sont tournés vers le Gobelin en essayant de lui apporter un côté héros. En ce moment, je suis en train de lire une super trilogie où les héros, c'est une orque, une gobeline, enfin des personnages qu'on s'attendait pas, et on les voit de plus en plus. Et puis farceur, parce que quelque part, on est là pour passer du bon temps, et ça se traduit très souvent par du rire, des blagues, des farces, quoi. Voilà.
0: Alors vu toutes les activités de l'association, parce qu'il y a aussi, on en parlera sans doute tout à l'heure, mais vos activités du jeudi soir...
1: C'est toute la semaine maintenant.
0: C'est toute la semaine maintenant, les jeux.
1: C'est hallucinant. En fait, le Gobelin avant se réunissait à Courteil tous les mercredis pour ceux qui faisaient du jeu de rôle et de la peinture sur figurine. Et c'était un local, il fallait arriver à telle heure, partir à telle heure pour l'alarme, tout ça. Et une fois tous les 15 jours pour du jeu de société. Et à un moment donné, on s'est quand même retrouvé avec quelque chose comme 800 boîtes de jeux qui étaient stockées chez différents Gobelins. Et comme la volonté, c'était aussi quand t'es à tu peux emprunter des jeux, c'était compliqué de vouloir avoir accès à la ludothèque qui était éparpillée chez les Gobelins, donc on a eu la volonté de créer un local où on pourrait mettre tous ces jeux et se réunir quand on voulait et pas seulement dépendre d'un autre local. Donc on a eu le premier local il y a 6 ans maintenant qui était rue des Poulies. C'était un local qui faisait environ 50 mètres carrés. On s'est aperçu que c'était trop petit, quoi. J'ai vu des soirées où j'ai été obligé de refuser du monde. Il y avait déjà des enfants sur les genoux des grands-parents, des gens qui jouaient sur les marches. Enfin, c'était même pas légal quelque part. Donc on s'est dit au sein du bureau, la volonté c'est et c'est un peu bizarre parce que je pourrais comparer ça à l'IA, les gens qui sont jusqu'au boutiste et qui disent on va aller jusqu'au bout, on va voir jusqu'où on va se cracher, et quand on se crachera ce sera peut-être un peu trop tard nous on s'est dit si on a les moyens d'avoir un local plus grand, pourquoi ne pas tenter, et puis on verra, peut-être que ça attirera encore plus de monde et puis on gardera ce local. Donc l'année dernière, en novembre 2025, on a décidé de passer au double de surface. Donc maintenant, on a 100 mètres carrés. Et en fait, depuis qu'on a ce local, on est ouvert, je veux dire, les journées fixes, c'est du mardi au vendredi. Donc le mardi, le jeudi, et c'est de 20h à minuit tous les soirs. Donc le mardi et un peu avant pour ceux qui veulent se restaurer, passer un moment convivial autour d'une pizza ou un truc comme ça. Donc on va dire 20h minuit, le mardi, le jeudi pour du jeu de société, le mercredi pour du jeu de rôle et du wargame et la peinture de figurines, et le vendredi c'est le jeu de cartes à collectionner. Mais comme ça dépend aussi des bénévoles, on a des gardiens des clés. Ça aussi, ça fait un référence à un jeu bien connu. Fin de mois, on regarde les possibilités de chacun. Et du coup, des fois, ça ouvre le lundi, des fois, ça ouvre le samedi et des fois, ça ouvre le dimanche. Donc, on édite un programme en début de mois avec les horaires d'ouverture, les jours d'ouverture et les activités qu'on peut faire. Et on s'aperçoit en plus que, moi, je t'ai parlé le mardi, le jeudi, c'est jeux de société. Voilà. Avant, le petit local, on était obligé de restreindre à des activités. Maintenant, on s'aperçoit que comme on a un grand local, on restreint les soirées aux activités. Mais si, par exemple, des joueurs de cartes à collectionner veulent venir les soirées de jeux de société et qu'il y a de la place, s'ils arrivent à trouver un accord, ils peuvent venir. Et du coup, la partie jeux de cartes à collectionner, tout ce qui est Pokémon, Magic, Lorcana, on les voit quasiment tous les soirs en ce moment.
0: Ah ouais.
1: C'est-à-dire que dès qu'il y a une table, ils sautent dessus, ils sortent leur tapis, leurs cartes, ils échangent, ils se foutent sur la tête pour rester poli. Mais voilà, et comme les jeux de société, s'il y a des gens qui voudraient venir à d'autres soirées, s'il y a des tables de libre, ils peuvent, mais on considère qu'il y a une priorité à des thèmes par soirée. Mais voilà, le local, il est ouvert du mardi au vendredi, tous les soirs, de 20h à minuit, quoi.
0: Ouais, je sais pas si tu me l'apprends, parce que moi j'étais resté sur le jeudi soir. J'ai le souvenir d'avoir été découvrir avec mon président de la radio il y a quelques mois, un jeudi soir. On a été agréablement surpris parce qu'il y a une collection de jeux qui est phénoménale.
1: Plus de 900 jeux, ouais.
0: C'est incroyable. Ouais. On découvre toujours des nouveaux jeux. On a des bénévoles qui sont hyper impliqués, qui sont très pédagogues dans leur façon de présenter les choses. Et puis aussi, l'aspect qui est intéressant, c'est qu'au final, on rencontre énormément de gens qu'on connaît pas. Et je trouve que le jeu, c'est un bon moyen de faire des connaissances parce que t'es impliqué dans une histoire, dans un jeu avec des gens. Et donc, tu utilises des liens, en fait.
1: C'est pour ça le festival, parce que nous, on a l'habitude, généralement, j'allais les appeler les gros gobelins, ceux qui sont vraiment acharnés, qui ont des ludothèques super impressionnantes, qui parcourent les festivals toute l'année, qui en choisissent 3-4 et qui vont. T'aperçois souvent que des fois, t'es tout seul, tu t'installes à une table parce que tu veux essayer un jeu, et en fait, tu te retrouves avec des gens que tu connais pas. Mais t'es avec eux pendant une heure ou deux, alors suivant le type de jeu c'est un affrontement, mais maintenant avec le jeu moderne il y a des jeux coopératifs, faire équipe avec des gens que tu connais pas c'est sacré génial. Challenge et du coup des fois il y a des amitiés qui se créent et c'est ça qu'on essaye de faire partager aussi au festival, c'est-à-dire que on veut pas que les gens ils se disent je vais pas y aller, je suis tout seul ce week-end là, qu'est-ce que je vais faire, mais justement venez parce que vous êtes tout seul. Alors bien sûr venez si vous êtes en famille, c'est vachement fun de jouer en famille ou entre amis ou entre collègues, mais surtout ne vous dites pas je vais m'ennuyer, je suis tout seul, vous allez forcément rencontrer des gens et puis des gens qui partagent peut-être la même passion ou même une autre passion. C'est-à-dire que pourquoi pas parler cuisine autour d'un jeu. Non mais on peut parler ouais. Maintenant le jeu de société. Il faut se dire que depuis que le jeu est passé, on dit le jeu de société dit moderne, parce qu'il y a 20 ans, on avait le Monopoly, la bonne paye, Destin. Il y avait un gagnant qui écrasait tout le monde et terminé. Maintenant c'est plus ça. Donc il y a du jeu coopératif, je le rappelle, du jeu semi-coopératif et tu touches tout. Toute la culture, n'importe quoi. Il y a des thèmes nature, des thèmes cuisine qui arrivent. Et c'est peut-être le moyen de partager une autre passion que la passion ludique. Moi, mes derniers coups de cœur autour de jeux de société, ça a été des jeux autour du thé, des jeux autour du voyage au Japon, autour de la nourriture, des choses comme ça, ou autour de la nature, des oiseaux, des dragons, des poissons. Enfin, on touche à tout. Et pour préciser, depuis que c'est devenu moderne, à une époque, le jeu de société, c'était 300 sorties magasins par an. Ça faisait, on va dire, un jeu nouveau par jour, si t'enlèves les week-ends, tout ça. Maintenant, on est aux alentours de 1500 jeux boutiques par an. Ça fait 5 jeux nouveaux par jour. C'est juste énorme. Et je parle que des sorties boutiques. Voilà.
0: Bah, entre toutes ces soirées que vous organisez dans votre local et l'événement qui approche, en plus je viens de m'apercevoir, je suis désolé, hein, je fais les choses en dépit du bon sens, qu'on n'a pas donné les dates. Tu peux rappeler les dates du Festival des Imaginaires Ludiques d'Alençon?
1: 25, 26, 27 septembre, le vendredi 18h minuit, le samedi 10h minuit, le dimanche 10h, 18h.
0: Donc c'est à la Halle aux Toiles d'Alençon. Donc entre cet événement qui est quand même énorme en termes de surface, parce que vous prenez toute la Halle aux Toiles, est-ce que vous prenez la petite salle qui est derrière aussi cette année,
1: toujours, pour le jeu vidéo, on a même la moitié du parking. Tous les ans, on embête les riverains parce que on bloque le parking pour installer des tentes. Mais cette année, par exemple, sur cet espace-là, va y avoir une piste de billes géante de l'association Payaso Loco qui était déjà venue à Alençon Plage.
0: Payaso Loco, les fameux jeux en bois.
1: Et eux, ils viennent tous les ans, ils ont un stand pour la petite jeunesse, tout ce qui est motricité, tout ça. Et cette année, ils viennent avec leur parcours de billes géant, ça va être génial. Donc il nous faut de la place, il y a des gens qui vont être en extérieur parce qu'il y a de nombreuses associations alençonnaises, le bridge, les échecs, Emmaüs est là encore cette année, il y a d'autres associations. On a, je vais pas détailler le programme tout de suite, mais on a une troupe de troubadours costumés qui viennent et qui vont déambuler pour chanter des chansons médiévales ou contemporaines, mais costumés troubadours, quoi. Voilà, plein de choses comme ça.
0: Donc il faut de la place. Vu toute la superficie de l'événement et vu le planning que vous avez avec ces soirées dans votre local, vous devez être énormément de bénévoles.
1: Eh bien, écoute, on a parlé du bénévolat en off avant de préparer cette émission-là et le milieu associatif. On sait ce que c'est, toi avec la radio. Moi, j'ai travaillé 20 ans dans une radio associative. Le Gobelin Farceur, c'est une association. On reçoit des associations. On vit dans une époque où ça commence à devenir difficile. La culture, la culture prend cher et on est dans une époque où les gens sont parfois un peu centrés sur eux-mêmes, sur leur téléphone, leur petit nombril, et c'est vrai qu'on a du mal, mais c'est pour tout le monde pareil, hein. Alors on s'en sort, on va pas se plaindre, on a encore une cinquantaine de bénévoles pour gérer le festival sur tout le week-end, et on les remercie grandement parce que sans eux ce serait juste impossible à gérer. Il faut des organisateurs qui gèrent avec les Tokiwaki qui soient là à l'appel durant tout le festival, et puis ces cinquantaines de bénévoles qui vont s'occuper de la restauration, qui vont s'occuper de la buvette, de la tombola, de l'accueil, qui vont s'occuper aussi des participants, parce qu'on reçoit quand même une quinzaine d'éditeurs pour le jeu de société, les associations, des gens qu'on nourrit tout le week-end en plus du pôle restauration pour le public. On a une vraie cantine comme dans le milieu du cinéma. Il y a des gens qui sont là pour préparer à manger, qui servent des repas le vendredi soir, le samedi midi, le samedi soir, le dimanche midi pour tous ces bénévoles. Et au final, entre les bénévoles et les gens qui sont là en tant qu'éditeurs participants, on doit quand même être une centaine de personnes. Donc il faut les nourrir, il faut s'occuper d'eux, leur apporter du café, chauffer des bouteilles d'eau pour pas qu'ils lâchent leur table, tout ça, être au petit soin pour tout le monde et être au petit soin pour les gens qu'on accueille. L'année dernière, c'était 4500 visiteurs sur le week-end.
0: 4500,
1: ouais, bah ouais.
0: C'est fou.
1: C'est dingue. Et on aimerait bien passer la barre des 5000 pour montrer que bah voilà, le jeu c'est pas que pour les grands, c'est pas que pour que des gens qui passent leur temps à ça. Nombre de fois où quand j'avais 15 ans, je me faisais traiter de débile parce que je faisais du jeu de rôle, quoi. Donc c'est plus les geeks enfermés chez eux devant leur ordinateur. Maintenant, c'est des familles. On voit ça, nous. Le meilleur exemple que j'ai à te donner, c'est on a un atelier peinture de figurines. Les gens sont hyper réticents parce que les petites figurines, elles font 28 mm. Donc je parle en millimètres. Et ils se disent, pour peindre ça, voilà. Alors bien sûr qu'il y a des artistes qui vont passer 2 heures sur une figurine. Quand tu vas la regarder,

0: non plus, et à rester 2 heures à regarder ses enfants. Ça a duré 2 séances. Hein. Maintenant, elle peint. Elle a dit, je vais pas rester 2 heures à vous regarder peindre. Donc, elle s'est mise à la peinture. Et maintenant, c'est une acharnée. Ils sont là quasiment un mercredi sur deux parce que c'est des enfants et que le lendemain, il y a école. Mais avec les enfants, ils ont leur petite trousse de peinture, leur pinceau, leur figurine. Et elle peint avec ses enfants. Et c'est un atelier. C'est un moment convivial. Les gens sont tous autour d'une table. Ça partage des blagues, ça partage des expériences, ça parle de soi. Enfin, tu vois, c'est pas que du jeu. J'ai eu aussi l'expérience d'une dame un jour qui est rentrée et qui s'est installée à la table de jeu. Elle dit, oh, je suis toute seule chez moi, je parle qu'à mes chats, je vois personne, j'ai besoin de me sociabiliser. Et du coup, bah, de temps en temps, on la voit apparaître. On sait que c'est une période où peut-être elle est pas bien. Et l'excuse du jeu, c'est une excuse. Elle vient pour parler avec des gens, pour parler d'elle, pour parler de ce qu'elle vit, avoir de l'écoute. Et en fait, il y a beaucoup de gens qui viennent comme ça. Moi, je vais sûrement me radoter parce que j'ai l'impression de le sortir tous les ans. Le Gobelin Farceur a sauvé ma vie. Je veux pas être tragique, mais moi, j'ai découvert le Gobelin Farceur où à une époque, c'était compliqué dans ma vie. Séparation, papa célibataire. Je revenais sur Alençon, j'avais quasiment plus de contacts. J'arrive en début d'année, je redécouvre le festival que j'avais connu il y a quelques années. Et en fait, je me dis, passe le cap gros et inscris-toi et redécouvre le jeu de rôle. Ça fait 20 ans que tu n'en as pas fait. Et du coup, maintenant, j'ai des amis, des gens que je vois régulièrement. Et des fois, on se voit pour autre chose que du jeu. Faire un barbecue, une bouffe, voilà, c'est...
1: C'est le côté plaisant de la vie associative. Et en plus, vous avez un billet qui est vraiment extraordinaire.
0: C'est un ticket d'entrée.
1: Qui favorise énormément la communication entre des gens qui ne se connaissent pas. Et ouais, c'est un super vecteur pour se faire des amis, etc. Ouais. C'est typiquement le genre de témoignage que je trouve extraordinaire puisque ça démontre tout l'intérêt de la vie associative. Et tout à l'heure, tu parlais de 4500 personnes qui viennent quand même comme ça dans le centre-ville pour l'événement.
0: C'est surtout le week-end, hein, c'est pas un instant T, mais je crois que le samedi à des instants T on est facile entre 1500 et 2000 sur le festival, quoi.
1: Donc ce qui est génial, c'est que ça a aussi un super impact pour l'économie locale du centre-ville. Les commerçants doivent être ravis, en fait.
0: Alors j'espère. En plus, ce samedi matin, c'est jour de marché, donc il y a beaucoup de gens qui sortent du marché et il y a encore des gens qui passent devant le festival et qui connaissent pas et qui se disent qu'est-ce que c'est? Il y a de la lumière, il y a des gens, il y a du sourire, qu'est-ce qu'on fait? Et nous, on leur dit juste, rentrez, en fait, c'est gratuit. Donc, si vous restez que 5 minutes, vous aurez perdu 5 minutes. Mais franchement, je parie mon caleçon que vous allez rester minimum 1 heure ou 2 heures. Et quand tu proposes quelque chose de gratuit à une famille de 5 personnes, 2 parents, 3 enfants, les gens maintenant, on est mi-septembre, à un moment où l'essence... est entre 2,30 et 3 euros le litre. Quand tu dois cracher un billet de 10, tu as envie d'être sûr de ce que tu vas faire. Ouais. Là, tu n'as même pas ça à faire. Tu rentres et puis tu vois. Et il y en a pour tous les âges. Le jeu de société, ça commence à 2 ans et demi. Les personnes âgées, et maintenant on parle de 4e âge, et j'ai une maman qui a 76 ans. À une époque, quand on allait jouer, c'était soit belote, soit Scrabble. Uh-huh. Après, le tarot s'est greffé. Et maintenant, quand j'y vais, il y a du Flip 7, il y a du Sky Joe, bien sûr, et puis en plus, comme je suis là, dès que tu connais pas un jeu de société, c'est simple, tu sais pas quoi, c'est mieux, je suis inscrit au bénévole en tant que gobelin, je vais emprunter des jeux aux gobelins, je sais ce qui te plaît, je prends un ou deux jeux, je t'emprunte, je te fais essayer, et si ça te plaît, tu l'achètes et on n'en parle plus, quoi, voilà.
1: C'est génial, mais je confirme un peu ce que tu disais, que c'est vraiment pour tous les âges, parce que je viens quasiment tous les ans. Parfois seul, parfois avec mon enfant qui est tout petit, et à chaque fois il passe un moment qui est extraordinaire, qui est formidable, et il découvre de nouveaux jeux, il adore. Je crois que depuis sa première année, on est venu, en fait, dès qu'il a commencé à marcher, on est venu première ou deuxième année.
0: Il y a ce loco, ils sont forts pour ça. L'année dernière, il y avait une sorte de parcours du combattant où les gamins pouvaient être là. Après, il y a des endroits où les gens ils jouent avec des Legos, des choses, des briques, des machins comme ça. Et puis surtout, on n'est pas une garderie, donc on oblige les parents à rester avec leurs enfants, et en fait c'est juste un temps que tu partages, que tu le partages avec qui tu veux, ta famille, tes collègues. Un autre exemple, tous les ans, et je l'ai appris l'année dernière, il y a des amis qui se retrouvent, ils sont aux quatre coins de la France, ils se font un week-end pour se retrouver une fois par an, et ils réservent toujours

0: le week-end du festival parce qu'ils savent qu'ils vont venir passer une après-midi tous ensemble à essayer des nouveaux jeux. Et ça fait partie de leur week-end copinade, quoi.
1: C'est génial. C'est extraordinaire quand tu es responsable associatif et que tu reçois ce genre de témoignage-là, ça te met un coup de boost, ouais. Forcément, quoi. Vu la taille de l'événement, ça doit vous demander une organisation extraordinaire. Vous y mettez combien de temps avant le jour J ?
0: Alors, le festival se finit, c'est toujours le dernier week-end de septembre. On prend le mois d'octobre pour souffler un peu. Et déjà, le novembre qui suit, on commence déjà à regarder les dates, à regarder ce qu'on peut proposer. Et l'organisation, à partir de janvier, c'est un jour par mois. Et le dernier mois, des fois, ça arrive qu'on se voit toutes les semaines. Donc, on va dire 6 mois d'organisation.
1: Voilà. J'adore le nom du festival aussi, Festival des Imaginaires Ludiques.
0: Bah ouais.
1: Qu'est-ce que vous mettez derrière le mot imaginaire ?
0: Eh ben moi, j'appelle ça la culture de l'imaginaire. Depuis très très longtemps, j'ai trouvé que c'était le meilleur raccourci pour parce qu'en fait, ferme les yeux, imagine un truc. Mais ça, c'est ma déformation rôliste. Moi, j'ai commencé par le jeu de rôle. La base du jeu de rôle, c'est ça. Tu t'installes autour d'une table et tu fais confiance à un gars qui va te raconter une histoire et il a juste à sa disposition un livre de règles, des dés, une feuille de papier, un crayon, une gomme. Et ça, c'est les débuts du jeu de rôle. Après, bien sûr, tout s'est greffé, la technologie. Tu peux maintenant, il y a des applications qui sont dédiées à la musique des jeux. C'est-à-dire que tu joues à un jeu, tu tapes le nom du jeu ou tu tapes une ambiance que tu recherches et en fait, tu te retrouves avec des playlists qui sont dédiées pour les jeux. Le jeu de rôle, c'est ça maintenant. Tu peux mettre un écran à plat sur la table, sortir des cartes où les rôlistes vont mettre leur petit bonhomme et du coup, tu as une représentation en 3D visuelle qui t'aide. Mais le jeu de rôle à la base, et moi j'ai vécu l'expérience en vacances avec des gars qui ont juste une imagination débordante. Et ben en fait tu peux t'allonger, tu peux fermer les yeux, t'écoutes une histoire et de temps en temps tu racontes ce que tu fais et suivant tes choix, action, réaction quoi. C'est ça le jeu de rôle. Donc on part de ce constat là et maintenant les imaginaires ludiques, c'est juste tu fermes les yeux, tu penses à un monde, à un univers et puis tu joues dedans quoi. Donc, est-ce que tu veux être cuisinier ? Est-ce que tu veux être spationaute ? Est-ce que tu veux être un cow-boy ou un ninja ? Est-ce que tu veux être une carotte ? Est-ce que tu vois, on peut prendre tout et n'importe quoi et jouer autour, quoi. Donc, voilà, imaginaire, ludique.
1: Donc, vraiment tout type de jeu. Hein. Tu disais tout à l'heure, il y a des jeux de société, des jeux de rôle, des jeux vidéo.
0: Il y a un espace jeux vidéo avec l'association Planète Réseau qui est là tous les ans. Ils sont salle Baudelaire. Et ils installent des PC de compète comme, tu vois, des PC de la mort qui tue, qu'on pourrait dire. Et avec des écrans partout, avec des volants de force, des sièges baquets pour être à l'intérieur d'une grosse voiture devant 3 écrans. Enfin, voilà, donc du jeu vidéo. Le jeu de cartes à collectionner qui revient en force, même si Magic, ça fait 35 ans qu'ils sont là et c'est le seul qui arrive à rester depuis 35 ans. Alors après, il y a Pokémon, Yu-Gi-Oh, tout ça, mais nous, on n'en a pas trop local. On a un peu de Pokémon, Yu-Gi-Oh, de temps en temps, il y a des gens qui nous demandent, mais c'est pas la majorité des joueurs. Celui qui marche beaucoup en ce moment, c'est l'Orcana. Mais eux, ils ont trouvé un truc fort.
1: C'est quoi l'Orcana ?
0: Ils ont la licence Disney. Donc en fait, tu joues à une sorte de jeu Magic. Chaque joueur dans son camp a des personnages Disney. Et là, personnages Disney, on parle de Mickey des années 30 jusqu'au dernier Disney, puisqu'ils ont racheté Pixar, compagnie. Et en fait, tu peux jouer avec les 101 Dalmatiens, bien sûr, la Reine des Neiges, Baymax et compagnie. Et en fait, ils ont des caractéristiques d'attaque, de défense, des pouvoirs. Tu peux sortir des terrains. Et tout est lié à l'univers. Et c'est même super sympa parce que tu ne tues pas tes adversaires, tu les mets hors combat et tu peux chanter des chansons. Alors tu peux pousser le truc, les cartes que tu sors c'est des chansons, ça t'apporte des boosts, des pouvoirs, machin. Tu peux pousser le vice à dire, attends, tu la connais la chanson Disney là ? Tu peux la chanter la chanson Disney, bon. On n'en est pas encore à ce niveau-là, mais on peut très bien imaginer. Et ça marche d'enfer et c'est même plus appréciable parce que là où avec Magic c'est les Américains qui gèrent et Wizard of the Coast pour organiser des trucs, faut montrer pas façade blanche, c'est super chiadé, ils ont des chartes en veux-tu, en voilà. C'est Ravensburger qui a la licence Lorcana et Disney, et ils nous autorisent à faire des tournois officiels régulièrement, et ils sont pas avares, ils nous envoient des cadeaux pour récompenser les participants, tout ça, voilà, c'est vraiment super cool. Et l'univers Disney, quel meilleur univers pour parler à la famille, quoi. C'est-à-dire que les petites filles et la Reine des Neiges, les petits garçons avec Peter Pan ou Baymax, et tu verrais le nombre d'adultes qui collectionnent leurs cartes, qui se font des decks 101 Dalmatiens, des decks nains, des decks pirates, des decks princesses, voilà, c'est hallucinant, voilà.
1: Donc c'est aussi une belle occasion de découvrir d'autres univers. Par exemple, on peut venir pour les jeux vidéo, ouais, et repartir en ayant découvert le jeu de rôle. Ou par exemple, on peut venir pour les jeux de plateau et découvrir encore un autre aspect. Alors, c'est ça le principe un peu. Ouais.
0: La grosse partie, ça reste le jeu de société. Parce qu'on a quand même une quinzaine d'éditeurs qui se déplacent. En sachant que dans ces éditeurs, il y a quand même Asmodée qui détient 80% du marché. Donc à eux seuls, je crois qu'ils ont une douzaine de tables. Donc tu vois, et généralement, ils viennent avec leur dernier jeu, ceux qui viennent juste de sortir, et ils viennent même avec des jeux qui sont sur le point de sortir. Donc c'est vachement bien de pouvoir tester des jeux, savoir si tu vas accrocher, l'acheter, le partager, et nous en tant qu'association savoir si on va pouvoir le mettre dans notre ludothèque. J'ai des amis qui viennent de Rouen, des membres d'autres associations, qui viennent parce qu'ils savent que le festival est à deux. Tu vas pouvoir tester des jeux qui vont sortir dans les semaines à venir, et du coup ils viennent essayer les jeux et ils se disent ça il nous le faut dans notre association. Mais effectivement, il y a des pôles qui ont vu qui se sont bien développés, par exemple le pôle wargame et jeux de figurines. À une époque, on avait juste des stands où on présentait le travail de ceux qui faisaient de la peinture. Là maintenant, il y a des systèmes qui sont vraiment mis à la portée de tous, c'est-à-dire que t'es plus obligé d'acheter des gros manuels de règles super compliqués, Warhammer et compagnie. Il y a des gens qui ont simplifié, je vais les citer parce que c'est super sympa, ça s'appelle One Page Rule. Les règles, elles tiennent en deux pages. Je te jure, en deux pages, et t'as le système. Donc c'est très simple. Et en fait, c'est un système dit générique, c'est-à-dire qu'ils te vendent pas de figurines, ils te vendent juste des règles. Et après, tu peux jouer avec n'importe quelle figurine de n'importe quel jeu. Tu fais ta petite armée, tu te mets d'accord avec le gars que tu vas affronter, et puis tu t'affrontes sur une table de 1 mètre par 1 mètre 20 ou 1 mètre 40, avec des décors, tout ça. Et le wargame, ça a super évolué. Moi, j'ai connu la peinture. Ils étaient deux ou trois quand on était à Courteil à se retrouver toutes les semaines. Il y a des fois où le local, il y a 4 tables de jeu, 4 tables de 1 mètre par 1 mètre 40 avec des décors partout. Et les gars, ils passent 3 heures sur des parties à bouger leurs petits pions, leurs petits soldats, à déclencher leurs pouvoirs, à aller chercher des artefacts, tout ça. Voilà. Et ça marche super bien. Du coup, depuis l'année dernière, on fait de l'initiation au wargame. On a même mis en place au sein de l'association un concours de peinture. Parce que maintenant, avec les imprimantes 3D, on sort des figurines et on les propose aux peintres de l'association, genre 2 mois avant le festival, à eux de les peindre dans leur coin. Et en fait, ils reviennent le jour du festival, on les met sur un stand et le public peut voter pour la figurine qu'il trouve la plus belle. Et en fait, ça récompense les peintres de l'association. Mais c'est juste devant un stand où les gens vont pouvoir voir comment ça se passe de peindre une figurine. Ils vont voir des gens avec leurs petits pinceaux, leurs petits pots de peinture, sous une lampe blanche, à passer de longues minutes à rendre la figurine belle, pleine de détails, à coller de la fausse pelouse, des faux bouts de liège peints qui, une fois que c'est fait, on dirait des rochers. Enfin, tu vois, c'est une figurine, une fois qu'elle est peinte, quand tu commences à la regarder de près avec les détails, c'est juste hallucinant. Donc le wargame a sa partie, et une autre partie que j'apprécie tout particulièrement, c'est le jeu de rôle. Parce que on a beaucoup de gens tous les ans qui nous disent « Ah, Donjons et Dragons, ça fait des années que j'entends parler, j'ose pas sauter le pas. » Il y a
1: beaucoup de gens qui connaissent peu, en fait, les jeux de rôle.
0: Mais ouais, alors que nous, on l'appelle le roi des jeux. Le gars qui a inventé le jeu de rôle, Gary Gygax, c'était 74 ou 75. Et je parle de 1900. Donc ça a quand même pas mal de temps. Ils en ont fait des films, ils en ont fait des séries, ils en ont fait des dessins animés, ils en ont fait plein de choses. Mais ça parle pas à tout le monde, sauf qu'il y a de plus en plus de gens qui entendent Donjons et Dragons et ils se disent « Mais pourquoi je sauterai pas le pas ?» Eh ben, festival, on met à votre disposition des tables et des parties qui durent aux alentours d'1h30, donc c'est assez léger, et c'est de l'initiation. Donc vous n'avez pas de personnage à créer, les maîtres de jeu, c'est nos meilleurs maîtres de jeu, ils viennent en 5 minutes, 10 minutes, ils vous expliquent les règles, et ils vous expliquent pas tout parce que vous allez découvrir des règles au fur et à mesure de la partie, donc ça dure 1h30, et puis vous ferez une idée, et en plus, encore une fois, là le jeu de rôle, c'est vraiment le jeu d'équipe par excellence. Tu crées une équipe, c'est la compagnie de l'anneau qui doit, affronter les méandres de la vie et toutes les complications de l'aventure avec ses compétences, ses défauts, ses qualités. Donc on a 4 tables de jeu de rôle et on a la grande chance d'avoir le Groumpf qui est un auteur de jeu de rôle qui est bien reconnu sur la scène rôliste. C'est lui qui a dessiné notre logo, il est là tous les ans, donc il crée des jeux de rôle, il vient avec ses jeux de rôle et en plus il vous propose d'y jouer. Ça c'est génial, tu joues avec le gars qui a créé l'univers, donc
1: c'est un office de maître du jeu, c'est
0: exactement.
1: Ça
0: exactement, ouais. Et puis c'est des conteurs nés, c'est des gens qui vont te plonger dans une ambiance et donc voilà, si vous n'avez jamais entendu parler du jeu de rôle et que vous êtes dit un jour faudrait que j'essaye, ben le festival il est fait pour ça. Il y a un tableau de quêtes, vous avez juste à regarder ce qui vous intéresse, vous notez votre nom, rendez-vous à telle heure à tel endroit et vous êtes parti pour 2 heures d'aventure quoi.
1: Il n'y a pas forcément besoin d'être un super comédien pour y jouer non plus.
0: Non mais nous les joueurs on leur demande de venir avec un peu de motivation, un peu d'envie et puis des étoiles dans les yeux, et c'est le maître de jeu qui fait tout. Mais voilà, c'est pas très compliqué à un moment donné, les décisions, de toute façon, tu les règles à coup de lancer de dés. Donc oui, ouvrir une porte, ça reste facile, on va pas te demander de lancer un dé pour ouvrir une porte ou pour marcher ou pour manger. Mais si tu commences à vouloir crocheter une serrure, si tu commences à vouloir sauter par-dessus une quelque chose et que c'est un peu compliqué et que t'as pas la que t'as jamais fait de saut en longueur, voilà, bah tu jettes le dé et là le destin il joue. Alors avant il y avait les réussites ou les échecs, maintenant il y a des jeux qui jouent sur les tu réussis mais et tu échoues mais ça veut dire que tu peux réussir mais il y a une conséquence, qu'elle soit bonne ou mauvaise, et tu peux échouer mais il y a quand même une conséquence et ça peut être une conséquence bonne ou mauvaise. Donc tu vois, il y a un côté manichéen qui est développé, enfin pas forcément, voilà. Donc c'est ludique et puis le but du jeu de rôle comme tous les jeux, c'est de passer un bon moment. On va pas éliminer un joueur au bout de 5 minutes si le gars il est venu pour jouer 1h30, tu vois. Donc on s'arrange entre nous, le maître de jeu est magnanime, voilà, c'est avant tout une belle histoire.
1: J'imagine qu'il existe plusieurs thématiques, par exemple il y a des jeux de rôle plutôt policiers, historiques, horrifiques, science-fiction, non c'est ça?
0: Voilà, et puis tu peux en rajouter une quinzaine, science-fiction, western, samouraï, ninja, il y a même des jeux de rôle où tu joues des jouets d'enfants, comme ton Kairos, voilà, et tu t'actives la nuit pour protéger les rêves de l'enfant, parce que il se fait l'enfant pendant qu'il dort, il peut faire des cauchemars, et du coup toi t'es le nounours ou le robot ou la licorne, et t'es là pour protéger les rêves de l'enfant, voilà. Histoire de peluche, c'est un jeu de société qui est un peu comme ça, et il y a un jeu de rôle, ouais, voilà, tu joues un jeu. J'ai même fait un jeu de rôle où on était des personnages Lego.
1: Ah ouais, c'était original.
0: C'était génial. J'avais un personnage qui bégayait, qui était froussard et c'était voilà, c'est des parties d'anthologie où tu te retrouves à être un petit bonhomme, bah comme dans Toy Story quoi, tu vois, voilà.
1: Alors je me rappelle une grande mode du jeu de rôle qui est arrivée moi à la période où j'étais au collège. Et pourtant, 30 ans après, ça s'est pas tassé. Au contraire, j'ai même plutôt l'impression qu'il y a un regain d'intérêt pour ça ces dernières années, non ?
0: Alors, on a eu une grosse période à cause de... Je vais pas l'insulter, mais le milieu du jeu de rôle la porte pas dans son cœur. Mireille Dumas, à une époque, avait une émission dans les années 80-90 où on s'est retrouvé avec des gens qui parlaient du jeu de rôle et on s'est retrouvé avec toutes les dérives du jeu de rôle. C'est-à-dire, tout d'un coup, on passait pour des gens qui se réunissaient dans des caves, qui sacrifiaient des biches ou des chèvres à la gloire de Satan, genre des trucs de débiles. Et bien sûr que dans tout ce qui se fait autour de toi, il y a des excès. Donc on entendait parler de ces joueurs américains qui avaient un personnage de niveau 50 et quelques, et le gars il n'avait pas supporté que son personnage meure, il s'était suicidé. C'est un pour combien.
1: Alors c'est un phénomène qu'on retrouve très régulièrement quand il y a quelque chose qui est en plein essor comme ça, ou quand il y a une nouvelle technologie qui arrive. ça a tendance un petit peu à faire peur en fait quand les habitudes changent. On l'a vu dans la musique, on l'a vu sur les nouvelles technologies, sur les jeux de rôle.
0: Ouais. Et du coup, ça fait beaucoup de mal en France aux jeux de rôle qui a une époque de vache maigre. Et là, on ne sait pas ce qui s'est passé. Il y a une dizaine d'années, une quinzaine d'années, en fait, il y a des gens, des stars qui ont pris la parole. Comment il s'appelle, le gars de The Witcher qui a fait aussi Superman. Des acteurs de série qui commencent à avoir une popularité. Vince Diesel qui dit que quand il était jeune et qu'il était gros et qu'il était dans un univers geek, qui faisait du Donjon et Dragon. Donc il y a plein de gens qui ont commencé à prendre la parole. Du coup, les médias ont commencé à s'y intéresser. Et puis il y a eu ce qu'on appelle les parties enregistrées ou en live, Twitch, tout ça. Tu peux regarder des parties pendant 3 heures de gens qui jouent à des jeux de rôle. Et en fait, du coup, revival du jeu de rôle, il n'y en a jamais eu autant, il n'y a jamais eu autant de financement participatif. Donjons et Dragons, en l'espace de 4 ou 5 ans, ils sont passés de l'édition 4 à l'édition 5.5, voire édition 6 qui va s'appeler l'édition 0, 1, tu vois, un truc comme ça. Enfin, Cthulhu qui existe depuis les années 20, c'est quand même une œuvre des années 20. Le Seigneur des Anneaux, Tolkien, tu vois, ça a eu une nouvelle édition. Des jeux de rôle de super-héros, et puis comme je te disais au début, c'était des gens qui se mettaient autour d'une table, papier, crayon, dé, terminé. Maintenant, avec les nouvelles technologies, tu peux mettre la musique, je te dis, tu peux mettre un écran plat, tu peux te servir de petites figurines. Au festival, on aura une table spéciale qui mixera jeux de rôle et jeux de figurines. On a créé un décor spécial. Il y avait déjà ça depuis 2 éditions maintenant. Donc, au milieu de la table, il y a un décor qui a été créé exprès pour ça. Donc, tu incarnes un personnage, mais en plus, tu as ta figurine qui va avec. Et tu allies jeu de figurines, tu te déplaces, tu rencontres les monstres. Et ils gardent la surprise sur le décor, donc je ne l'ai pas encore vu. Mais les 2 dernières éditions, c'était un décor qui était réversible. Donc, tu avais un premier décor que tu voyais entièrement, c'était un village. Tu te déplaçais à l'intérieur et suivant les endroits où tu allais, il y avait des monstres qui apparaissaient, tout ça. Et à un moment donné, tu rentrais dans une grotte. À ce moment-là, le maître de jeu disait « Faites une pause, je prépare la nouvelle scène. » Et pendant que toi, tu t'écartais, il retournait le décor, il mettait un drap dessus parce que ça représentait une grotte. Et en fait, tes personnages étaient à l'entrée d'une grotte. Et au fur et à mesure où tu avançais, ils tiraient le drap pour que tu découvres la grotte en même temps, mais pour pas que tu aies... pour te laisser la surprise sur le décor qui arrivait jusqu'à la scène finale, quoi. Donc voilà. C'est super magique de pouvoir allier différentes choses et autour d'une table et voilà.
1: Alors je suis persuadé qu'au moment où tu parles de ça avec passion, il y a des auditeurs qui se demandent mais comment ça se passe pour s'inscrire à une table, parce que je pense que là fait de parler comme ça avec passion de tout ça, t'as forcément donné envie à des gens de s'initier à tout ça. Alors comment on fait?
0: Alors il y aura dans le festival une sorte de grand panneau qu'on appelle le journal des quêtes. Ça sera un grand panneau en bois et chaque maître de jeu aura punaisé dessus un bout de papier où il aura fait une description du jeu qu'il proposera, dans quel univers, et il y aura un nombre de places, entre 4 et 5 places autour de la table, et il y aura les horaires du début de partie. La partie dure 1h30, venez à 14h, ou la partie dure 3h, venez à 17h. Voilà. Et il y aura juste à marquer son nom et à l'heure dite vous aurez juste à vous présenter à la table et venez avec rien, puisqu'on aura tout pour vous, les personnages, les crayons, les gommes, les dés, le maître de jeu, voilà, vous aurez juste à vous asseoir et à participer à ça. J'ai l'année où j'ai redécouvert le Gobelin Farceur et que je me suis remis, c'était une vraie volonté de refaire du jeu de rôle, j'en avais pas fait depuis 20 ans. À mon époque, au collège, c'était un truc entre garçons. Je te dis, les filles, quand elles nous regardaient, on était des débiles. On n'entendait pas encore parler de geek, mais moi, vraiment, on était des débiles. Ouais, n'importe quoi, qu'est-ce que vous faites? Des dragons, ah bon. Et j'avais jamais joué avec des filles. L'année au festival où j'ai redécouvert le jeu de rôle, je me suis inscrit à une table, je me suis pointé, il y avait 4 filles autour de la table. Elles étaient là, des petites jeunes qui avaient entre 20 et 23 ans. comment elles envoyaient du steak, c'était du délire. La magicienne, c'était une magicienne. La barbare, c'était une barbare. J'ai passé une heure et demie de pure folie et je les ai remerciés parce que je dis, vous vous rendez pas compte. Moi, j'ai 50 balais, quoi. À mon époque, on jouait entre garçons. Limite, on n'en parlait pas trop autour de nous parce qu'on était considérés comme des tarés. Et là, je m'aperçois que ça s'est tellement démocratisé. Ça parle tellement de gens à un public tellement large que c'est des expériences vraiment formidables, quoi. Le jeu de rôle, le maître des jeux. Moi, je l'appelle, voilà.
1: Alors, autre univers, ce qu'on appelle le GN, jeu ouais. Grandeur nature.
0: Alors, c'est pas encore quelque chose qui est très développé au festival, même si on aura cette troupe de Alchimera, des gens qui viennent costumer et qui joueront les troubadours. Les années précédentes, on avait aussi ceux qui font du cosplay, on a eu des invités comme le Parc Rustique, tout ça. C'est compliqué à installer, mais on n'est pas contre, on est même plutôt pour, parce que figure-toi que depuis qu'on a les nouveaux locaux, au 41-45 rue du Pont-Neuf, un petit peu de pub pour le Gobelin, on a une cave où on stocke genre 200 costumes.
1: Ah ouais.
0: Ouais, on a eu une année un don d'une association qui avait créé des costumes. Alors, c'est pas des costumes que tu trouves dans le commerce, c'est vraiment une association qui avait créé des costumes à base de tissus, voilà, et des trucs un peu basiques, des chasubles, des robes de moine ou de princesse, des trucs un peu de nobles pour les enfants. Là. Et du coup, ils nous ont donné ça. On doit avoir comme 200 costumes. Et on a une cave. Donc, on stocke ces costumes-là. On a même des épées en mousse, des casques, des choses comme ça. Et du coup, on fait de la location de costumes. Et il y a des gens qui viennent pour des soirées costumées ou des mariages. Ils nous prennent des costumes. En plus, il y a des séries, quoi. Des chasubles de prêtres ou de moines. T'en as 5-6. Pareil. Donc, tu peux monter une équipe, des gens qui voudraient faire des petits tournages vidéo, des trucs un peu fun et qui ont besoin de costumes, bah nous on fait de la location de costumes et c'est pas très très cher, voilà. Mais on aimerait bien en avoir un peu plus souvent. Je sais que Rustique, ils pourraient venir. Bon, ils sont dans une période aussi, ils sont en plein boom depuis pas mal d'années. C'est une activité qui se développe plutôt pas mal. On avait des membres de Rustique qui étaient membres de l'association, parce que généralement, pour la plupart, ils font du jeu de rôle. Hein. Faut pas se voiler la face. Quand ils peuvent pas se costumer et se taper avec des épées en mousse, ils se mettent autour d'une table et ils se tapent avec des épées imaginaires. Mais ouais, donc on a une partie. Alors, faudrait le développer un peu plus. Je suis sûr qu'il y a quelque chose à faire. Mais il y a plein de choses à faire. On touche pas tout. Nous, cette année, on aurait voulu avoir plus de... autant on a beaucoup d'éditeurs de jeux de société, autant on n'a pas réussi à avoir d'éditeurs de jeux de figurines. Parce qu'il y en a des Français et il y en a des Normands. Il y a TGCM qui est du côté de Rouen. Il y a Alchemy. Il y a Fluocraft qui est à Versailles, qui est pas très très loin. Enfin, il y a plein d'éditeurs français de jeux de figurines. Et en fait, pas de chance pour nous, leur gros, ils ont également une grosse convention dans le Nord et ils sont tous là-bas le même week-end que le festival. Mais ça devient même compliqué pour les gens qui aiment le jeu en général, parce que tu peux regarder, l'autre fois je tombais sur une carte de France, des animations qui arrivent, il y a des animations ludiques tous les week-ends. Nous, en même temps que le week-end d'avant, il y a Cité Dragon à Caen, là, le week-end juste avant le nôtre. En même temps que nous, il y a Vichy, qui est un gros festival qui est sur deux week-ends, parce qu'il y a un week-end pro et un week-end pour le public. Donc, tu vois, pour gérer tout ça, même pour les maisons d'édition, c'est compliqué parce qu'elles doivent scinder leurs équipes, savoir qui elles envoient à tel endroit, qui elles envoient à tel endroit pour faire jouer les jeux, quoi.
1: Vous avez été dans... parmi les pionniers, on va dire, parce que c'est déjà 15 ans d'existence pour le Festival des Imaginaires Ludiques.
0: Alors, c'est la dixième, ça fait 13 ans, parce que c'est la dixième et il y a eu 2 ans de pause. Ouais. Donc, non, il y a des. Le Festival de Cannes, je ne sais pas combien d'éditions ils sont, mais il y a le Festival International du Jeu de Cannes, qui est dans le même endroit que le Festival International du Cinéma, Montée des Marches, tout ça. je crois qu'ils font. Ils font je sais pas combien de milliers de visiteurs tous les ans, c'est sur 4 jours, c'est juste hallucinant. Après, même tu peux parler au niveau européen, parce que les Allemands, c'est des gros joueurs. Ils ont le festival d'Essen qui doit être pareil octobre ou novembre. C'est, on parle en centaines de milliers de visiteurs sur un week-end, tellement c'est énorme. Et je te parle même pas des Gen Con aux États-Unis qui eux réunissent encore plus largement, parce que toute l'industrie du jeu vidéo aux États-Unis, les IA, machin, tout ça, ils font tout ça sur un week-end. C'est hallucinant. Toutes les nouvelles sorties mondiales sont présentées à la Gen Con. Et puis l'été, il y a un autre festival que je recommande parce qu'il est un peu original, c'est le festival de Partenay, qui est sur une ou deux semaines. Là, c'est même pas un week-end. Si tu peux y aller, c'est pendant les vacances et ils investissent la ville avec leur stand et t'y vas pour jouer quand tu veux, quoi. Voilà.
1: Ah, c'est incroyable.
0: Ouais.
1: Pour parler un peu plus des jeux de plateau, maintenant on est quand même très loin du Monopoly, hein, de nos jours. La société a complètement explosé, on peut dire, hein, en quelques années, là. Comment t'expliques ce phénomène, cet essor du jeu de société comme ça?
0: Alors, j'ai envie de te dire, quelque part, j'ai presque pas envie de l'expliquer parce que tant mieux. Et deuxièmement, écoute, il y a pas loin à remonter, hein, le Covid, on s'est tous retrouvés enfermés chez soi, il y a une grande partie des gens qui se sont dit mais qu'est-ce qu'on va faire? Je suis tout seul, on est deux ou trois, on ressort après avoir vidé ton catalogue Netflix, Amazon, blabla, tout ça, et que t'as plus rien à regarder à la télé, tu ressors des trucs de tes étagères. Et tu ressors tes vieux jeux de société, puis au bout d'un moment tu te dis j'ai fait un peu le tour, je vais aller voir ce qui se fait. Et là, si t'as pas joué depuis longtemps, tu tombes des nues, parce que le jeu de société, maintenant il y a des jeux de société où tu joues tout seul. Il y a des jeux de société où tu joues, où c'est prévu des règles pour 1 à 6 joueurs. Donc en fait, soit t'es tout seul, tu peux jouer, il y a une façon de jouer à ce jeu. Mais si t'es 4, c'est une autre façon de jouer. Et puis il y a des jeux duo. Donc si t'étais en couple et que tu sors des jeux duo, et il y a des jeux qui sont que pour 2 joueurs. Et donc là, tu t'aperçois que des jeux de société, il y en a pour tous les goûts. Si t'avais des enfants, il y avait des jeux pour les enfants. Je te dis, il y a des maisons d'édition qui sont spécialisées pour les jeux enfants, ça commence à partir de 2 ans et demi.
1: Ouais, c'est quand même beaucoup mieux de jouer aux jeux de société que de les coller derrière les écrans.
0: C'est exactement ça. Et puis maintenant, si tu veux leur faire un peu plaisir, il y a des jeux de société où tu sors ton téléphone, il y a des applications, et en fait, tu les frustres pas tout d'un coup, quoi. J'avais un jeu de société qui a pas fait beaucoup parler de lui, mais chez moi, les enfants l'adoraient. C'était une nounou d'enfer. Et en fait, tu joues des enfants qui essaye d'atteindre un endroit sur la carte. Les tuiles, elles sont tous face cachée, donc t'avances en retournant les tuiles qui forment une sorte de labyrinthe, et t'essayes d'atteindre un endroit avec toutes les jouets qui vont faire obstacle, machin, tout ça. Et au milieu, t'as une nounou qui est représentée par un robot, voilà, une nounou d'enfer, FER. Et ça joue avec une application parce qu'en fait, la nounou, elle est gérée par le téléphone. Elle a des choses complètement aléatoires. Donc t'appuies sur une touche, tout d'un coup, la nounou, elle va se déplacer de tant de cases vers tel joueur, ou alors elle va mettre des couches sales sur ton chemin, ou des choses comme ça. Enfin, c'est assez hallucinant. Et du coup, si t'as des enfants qui te disent oh non, je veux jouer à la console, en fait tu dis on va jouer à un jeu de société avec une petite application. Donc du coup, ils sont rassurés parce qu'à côté il y a le téléphone qui fait un peu de musique, on peut appuyer dessus, il y a des animations, c'est fun et ludique. Et puis après, tu passes à un jeu de société sans application, et puis là, tu leur fais découvrir le monde ludique.
1: Comment tu fais pour découvrir des nouveaux jeux?
0: T'en
1: testes beaucoup à l'année comme ça?
0: Alors je me suis un peu calmé, en fait on a un partenariat avec Eric du magasin Pinocchio et compagnie, hein, qui nous soutient sur le festival et qui est même un partenaire depuis très très longue date, parce que quand vous êtes adhérent à l'association à l'année, vous avez une réduction de 5% pour vos achats à Pinocchio. Tous les mois il y a une soirée Pinocchio locale. Ah ouais. Donc lui choisit dans les jeux qui viennent d'arriver ceux qui pourraient être susceptibles d'intéresser le plus grand nombre. Il fait une sélection de 5, 6, 7 jeux. Et en fait, il vient un soir, il arrive à 20h30, pareil. Les gens y viennent comme si c'était une soirée jeu. Et en fait, ça leur permet de découvrir des jeux qui viennent de sortir ou qui sont sur le point de sortir. Et nous, en tant que bénévoles, ça nous intéresse parce que du coup, nous aussi, on teste des jeux. Ça nous permet de savoir ceux qui vont être qu'on peut acheter pour le local et surtout faire la distinction entre les jeux que tu peux jouer chez toi entre potes parce que ça va durer 2 ou 3 heures et les jeux que tu peux proposer en animation parce que c'est pas les mêmes jeux. Quand il y a des jeux, quand tu fais une animation à l'extérieur, parce que on l'a pas dit, mais le Gobelin Farceur fait ça aussi. On peut être sollicité par d'autres associations, des mouvements, des comités d'entreprise, des choses comme ça, pour animer des soirées, des animations à l'extérieur pour leur après-midi découverte ou pour socialiser les employés d'une boîte, ce genre de choses. Et du coup, on ramène pas à ce genre d'événement des jeux qui durent 3 heures. On va amener des jeux d'ambiance, des jeux où les parties, ça va durer 10 minutes, 30 minutes, tu vois, 45 grand maximum. Mais du coup, il faut qu'on puisse savoir quel jeu va intéresser tel public. Et puis des fois, on a des gens qui nous demandent des jeux à thème. Est-ce que vous avez des jeux qui vont parler à des handicapés? Est-ce que vous avez des jeux, on voudrait faire une soirée western, on voudrait faire une soirée spatiale ou une soirée oiseau nature? On a fait la fête du vélo. On revient pas avec un Formule D où tu joues une course de voiture. Donc il y a des jeux sur le vélo qui existent. Flamme Rouge BMX, Vélo Nimo, des choses comme ça. Donc on vient avec des jeux sur le thème. Donc nous, ces soirées-là, en tant que gobelins, ça nous permet de tester des jeux et ça nous permet de faire profiter les gens qui viendront plus tard, quand ils viennent, on pourra leur expliquer. On pourra leur expliquer, leur dire qu'est-ce que vous recherchez comme jeu. Des fois, il y a des gens, ils veulent juste jouer, ils s'en foutent de ce que tu vas leur proposer, que ce soit un jeu de cartes, un jeu de dés, un jeu à rôle caché style loup-garou, tout ça, ils s'en foutent. Et puis il y a des gens, ils ont des affinités avec, il y a des gens qui aiment pas du tout le jeu coopératif. Ils viennent jouer pour être les gagnants et foutre sur la gueule des autres, quoi. Non, mais je te jure, c'est vrai. Moi, ça, régulièrement, quand je propose des jeux, je dis c'est un jeu coopératif. Les gens, ils disent, chez nous, on fait pas de jeu coopératif. Quand on joue, il faut qu'il y ait un gagnant, un perdant. Il faut que j'humilie mon partenaire. Je rigole quand je dis ça, mais c'est un peu ça. Et nous, on doit être capable de savoir parler aux gens qui vont venir au local ou sur des animations. Donc, il faut qu'on connaisse les jeux. On peut pas connaître tous les jeux. T'imagines, au local, il y a 900 jeux.
1: Ouais, c'est
0: si j'en connais 50 déjà.
1: C'est impressionné, la première fois que je suis allé, c'est incroyable.
0: Et en plus, on essaye de... Toi, le festival, on a une entrée gratuite, mais on propose de la restauration sur place. Ça nous permet d'engranger un peu de sous et ça nous permet 2 ou 3 fois dans l'année de renouveler le stock. Alors, on s'intéresse aux sorties, les jeux qu'on déprie tous les ans à Cannes. Il y a 3 jeux qui sont récompensés, le jeu expert, le jeu familial plus, le jeu enfant. Et on sait que ceux qui obtiennent ces prix-là, on les achète forcément parce que c'est des jeux qui sont reconnus. Donc, il nous les faut dans notre ludothèque parce que les joueurs lambda en ont forcément entendu parler. Mais après, qu'est-ce qui va intéresser tel ou tel joueur? 2 fois par an, c'est pour ça qu'on a ce partenariat avec Pinocchio. Il nous a proposé des jeux toute l'année et il nous dit qu'est-ce qui sort en ce moment. On fait des commandes de jeux et ça nous permet de proposer des nouveautés aux gens.
1: Alors, je suppose que sur le Festival des Imaginaires Ludiques, vous avez aussi des bénévoles qui vont de table en table pour expliquer les règles des jeux. Parce que moi, c'est un peu ma problématique, en fait, quand je découvre un nouveau jeu de société. Par exemple, j'ai un peu de mal, parfois, à assimiler les règles du jeu. Et ça facilite quand même énormément les choses quand quelqu'un est là pour m'expliquer.
0: Alors, c'est même mieux que ça. C'est les éditeurs qui envoient les gens.
1: Ah ouais,
0: incroyable. Ils connaissent leur jeu.
1: Ouais.
0: T'as les gens qui font partie de la boîte, qui connaissent les jeux, qui ont participé au développement, qui les ont testés, qui font ça tous les week-ends. Donc, ils viennent, ils connaissent les règles. T'as juste à t'installer et eux, ça tergiverse pas, quoi. Ils connaissent les règles, ils te les expliquent, terminé. Et si t'as un problème, tu poses une question, ils t'expliquent, ils te explique s'il faut. Donc les éditeurs, ils envoient. Il y a même des gens, c'est leur métier, parce qu'il y a des petites maisons d'édition, ils sont 4 ou 5, ils peuvent pas être sur tous les festivals en même temps. Donc en fait, il y a des gens, c'est des genres de prestataires du monde ludique. eux, de leur côté, ils font que ça, ils testent des jeux, ils essayent des jeux, ils jouent à des jeux, et en fait, ils se font engager par les maisons d'édition pour aller de festival en festival, avec leurs petites valises, avec les jeux qu'on leur envoie, et c'est eux qui t'expliquent les règles. Et nous, le Gobelin Farceur, tous les ans, on a des tables, on fait une sélection de jeux qui fonctionnent, qu'on retrouve pas forcément sur les tables des éditeurs, et si les gens... parce que il y a aussi les tables qui sont prises d'assaut. Je tiens à préciser que si vous venez le vendredi soir, par exemple, qui est le premier jour, c'est pas là où on a le plus de monde. Donc vous aurez beaucoup, vous pourrez jouer. Si vous venez samedi entre 15h et 17h, ou dimanche entre 14h et 17h, pour trouver une table, des fois, il va falloir jouer des coudes, parce que c'est là où il y a le plus de monde, et malheureusement, le lieu, il n'est pas extensible, tu vois. Donc, nous, on prévoit, justement, pour faire patienter les gens, une table avec des gobelins qui feront jouer. Ils auront lu les règles avant, et ils seront là pour vous expliquer, pour vous faire jouer. C'est une passion. Au début de l'émission, on parlait de transmettre la passion. C'est exactement ça. Les bénévoles, quand ils s'inscrivent sur le festival, on a un formulaire d'inscription où ils peuvent choisir qu'est-ce qu'ils veulent faire durant le week-end. Il y a des gens, moi, ma sœur, elle vient en tant que bénévole, elle veut pas faire d'animation de jeu. Elle veut faire de la restauration, de la buvette, de l'accueil, des choses comme ça. Il y a des gens, ils veulent faire que de l'animation. Donc ceux-là, tu peux être sûr qu'ils se mettent à une table, ils vont savoir t'expliquer les règles. T'as pas besoin de connaître le jeu. Tu peux être attiré juste par une couverture de jeu, comme tu pourrais être attiré par une boîte de céréales, un bouquin, une BD. Dire, oh, celui-là, ça a l'air fun. Le gars, il dit, le jeu, c'est tel univers, c'est pour tant de joueurs, ça va durer tant de temps, et en 5 minutes, il t'explique les règles. Si ça t'intéresse, tu t'installes, tu joues. Si ça t'intéresse pas, tu passes à une autre table. Tu diras, je pense que il y a facilement entre 30 et 40 tables de jeu, de société.
1: Incroyable.
0: Donc, il y a de quoi faire. Voilà.
1: Pour terminer, est-ce qu'on peut parler un petit peu de ce que vous proposez en termes de jeux vidéo et de réalité virtuelle? Parce que je sais que c'est aussi un des aspects qui plaît énormément à la population en général.
0: Alors là, on va faire pleurer dans les chaumières parce qu'il n'y aura pas de réalité virtuelle.
1: Pas de réalité virtuelle.
0: Non, c'est... Alors, et c'est pas la partie que je connais le mieux. Je sais qu'il y aura du jeu vidéo, il y aura du jeu en ligne, il y aura des vieux jeux, il y aura des... ce que je disais, se mettre dans un siège baquet avec les volants à retour de force, t'as trois écrans devant toi, à course automobile, jeux de combat, des choses comme ça. L'année dernière, j'avais fait le tour des médias en disant « Ouais, il y aura de la réalité virtuelle. » Les gars de Planète Réseau, quand ils avaient entendu ça, ils disaient « On n'a pas prévu la réalité virtuelle. » Bon, qu'est-ce qu'on fait ? Et quand, dans les premières heures, les gens, ils arrivent, ils disent « Elle est où la réalité virtuelle ?» Ils étaient obligés d'installer un truc de réalité virtuelle. Donc, cette année, j'ai été briefé en me disant « Surtout, tu ne parles pas de réalité virtuelle. » Alors là, on en parle pour dire qu'il n'y aura malheureusement pas de réalité virtuelle. Ça prend énormément de en termes de données, de gros ordinateurs, tout ça, et ça demande des bénévoles qui seront sûrement occupés à autre chose, mais il y aura plein d'autres choses. J'aimerais dire que il y aura un super escape game sur la légende arthurienne en 4 salles, avec petit effet pyrotechnique, tout ça, voilà, des gens costumés pareil, et ça va être super. Il y a des concours de rapidité de puzzle avec Ravensburger, genre tu t'affrontes sur combien de temps tu vas mettre pour faire un puzzle en 100 pièces ou en 300 pièces. Il y a divertissement aussi qui vient avec un escape game. Il y a des illustrateurs, il y a quand même une dizaine d'illustrateurs, et il y a un autre partenaire dont on a vaguement parlé, c'est à la librairie Le Passage. Ils viennent avec une grande tablée, tous les livres qu'ils ont sur le thème un peu ludique. Il y a Jay, qui est un auteur local, qui fait des BD, qui viendra pour dédicacer ses œuvres. Il a fait notamment dernièrement, rien à voir avec le jeu, si ce n'est qu'on pourra en trouver. Sa dernière BD, c'est Henri Vatanen. Donc la voiture, les choses, voilà. Mais il a fait des BD sur la Seconde Guerre mondiale et des choses comme ça. Donc il pourra dédicacer des BD que vous pourrez acheter au passage. Et nous, on a invité, alors j'ai pas tous les noms, mais il y a une dizaine d'illustrateurs qui seront là, notamment des illustrateurs du jeu de rôle Donjons et Chatons. Donc il y aura des parties de jeux de rôle Donjons et Chatons, et vous pourrez acheter le jeu et vous les faire dédicacer par les illustrateurs du jeu, où il y a le Groumph qui a participé aussi, tout ça. Enfin, tu vois, tout est un peu relié, on pourrait en parler des heures. Il y a des illustrateurs qui navigue entre la BD, les couvertures de romans et les jeux de société. Alors, faut avoir un nom, il faut se faire reconnaître. Ça devient de plus en plus dur avec l'IA qui pille les œuvres de tout le monde. J'ai des illustrateurs qui galèrent, qui sont obligés d'avoir des métiers alimentaires à côté parce que ça fait pas vivre son homme. Et puis, il y en a qui s'en sortent plutôt pas mal. Et en fait, ils sont tellement reconnus qu'on vient les chercher pour dire, bah voilà, j'aimerais, je vois bien ton style sur mon jeu de société ou sur ma BD ou des choses comme ça. Donc on aura une dizaine d'illustrateurs. Et l'autre chose, parce que je finis avec quelque chose qui me tient particulièrement à cœur, dans un univers qu'on connaît pas trop, c'est dans le jeu de cartes à collectionner, j'ai invité Kevin Altered, alors c'est pas son vrai nom de famille, mais c'est son vrai prénom, c'est un artiste qui altère les cartes de jeux à collectionner, style Magic, Lorcana, tout ça. Il prend une carte qui est basique, et en fait il la retravaille, il adore, il met des effets, il la rend foil, il retravaille le texte, ou alors il la transforme en ce qu'on appelle en full art. L'autre fois, j'ai vu une carte, en fait, c'est une porte. Donc, il a rajouté une deuxième couche, tu ouvres les deux portes et tu as l'illustration qui est derrière. Donc, en fait, il rend la carte unique, puisqu'en fait, il est fait qu'en un exemplaire. Donc, vous pourrez le voir travailler, il vendra des cartes. Alors, c'est pas le même prix, bien sûr, mais le gars, il fait des trucs parce qu'en même temps, il est passé à l'altération de couverture de comics. Il achète des comics basiques et en fait, il les rend magnifiques, il les rend tout dorés ou en mode miroir, parce que maintenant, tout ce qui est comics et manga, il y a des éditions limitées, ça, ben, il les rend encore plus belles, il les rend uniques, et c'est un vrai travail d'artiste. Artiste. Voilà, il travaille au pinceau, il travaille au cutter, des choses un peu spécifiques. Il aura un stand, vous pourrez voir son travail, vous pourrez jouer avec lui aussi, parce qu'il vient avec des decks pour jouer. Donc voilà, il y a des choses qu'on essaye de faire découvrir, parce que ça parle que à une élite du jeu ou du milieu de l'imaginaire, et le festival est aussi là pour ça. Donc il y a les illustrateurs qui viennent proposer leur travail pour aller voir dessiner ou pour aller acheter des œuvres, les aider à vivre et puis vous faire dédicacer des choses. Ben voilà, il y a vraiment plein de trucs. Et si vous connaissez un petit peu, vous pourrez même, dans les gens qui font jouer à des jeux sur les stands, je sais que sur Asmodée, il est là tous les ans, je vais pas donner son nom pour, mais il est, et vous l'aviez interviewé l'année dernière quand vous aviez amené votre studio mobile. Il y a un gars qui est là avec Asmodée, je ne sais pas si c'est Asana, mais si vous, hein, vous pourrez, il est créateur de jeux. Donc si jamais vous avez des jeux à lui que vous le voyez, bah, revenez avec une boîte de jeux et essayez de le choper pour faire une petite dédicace, quoi. C'est aussi ça le festival, c'est des rencontres, c'est de la chaleur, c'est du sourire. Il y a des gens qui vont se découvrir des passions et pourquoi pas découvrir des vocations.
1: Tu sais quoi, moi c'est le week-end où j'ai mon fils, donc il sera ravi de pouvoir venir là-bas, alors, même si c'est un événement qui vraiment, encore une fois, on insiste là-dessus, est accessible et intéressant pour tous les âges, du plus petit au plus grand. Mais je trouve que c'est quand même une chouette sortie quand même en famille le week-end, pour quand on a des enfants, c'est le mot imaginaire est pas là pour rien et le mot ludique non plus, et je trouve que c'est vraiment fabuleux, en particulier pour voilà, pour les petites promenades du week-end en famille. Merci Xavier d'avoir
0: merci
1: passé.
0: Ça fait plaisir d'entendre ça, parce que c'est vraiment ce que nous on cherche. On veut que ce rendez-vous soit familial. Alors il sera pas que familial, il sera sûrement entre collègues, entre amis, tout ça. Mais après tout, c'est des grandes familles. Quand t'es entre amis, c'est ta famille. Voilà. Donc nous, on veut que ça reste familial, ouvert au plus grand nombre, que vous veniez découvrir, que vous soyez expert, que vous ayez jamais joué ou que vous jouiez tous les week-ends. Ce festival, il est là pour vous. Donc et c'est gratuit. Vous pourrez vous restaurer sur place. Avec des produits locaux, il y aura des animations, il y aura plein de choses à voir, quoi.
1: Ben merci Xavier, on rappelle que tu es donc membre actif et passionné, ouais, de l'association alençonnaise bien connue nommée Le Gobelin Farceur, qui œuvre depuis 2011 pour faire découvrir et partager le jeu sous toutes ses formes. Et surtout, rendez-vous pour le Festival des Imaginaires Ludiques d'Alençon. C'est à la Halle aux Toiles, avec jeux de rôle, jeux de société, cartes, figurines, univers fantastique, jeux vidéo, créateurs, éditeurs et nombreuses animations pour les passionnés, comme pour ceux qui veulent simplement découvrir cet univers. On rappelle que l'entrée est gratuite et ouverte à tous. Voilà, attention simplement aux dates. Ce sera 25. Donc 25 septembre à partir de 18h jusqu'à minuit, c'est
0: ouais,
1: ça ?
0: C'est ça.
1: Samedi 26 de 10h à minuit.
0: Ouais.
1: Et le dimanche 27 de 10h à 18h.
0: Ouais, 18h. Il y a des gens qui vont sûrement arriver à 18h30 le dimanche. Tous les ans, ils nous font le coup. Qu'est-ce qu'on fait? On peut jouer? Non, on est en train de démonter, mais merci d'y avoir passé.
1: Ouais, et puis vu la superficie que tout ça représente, ça doit être un travail monstrueux d'installation, des installations.
0: Bah, on commence le jeudi après-midi. Alors, il n'y a qu'une partie, parce que la salle est exploitée, mais on commence le jeudi après-midi. On fait aussi le vendredi matin. Le vendredi, en début d'après-midi, c'est finalisé. Les éditeurs commencent à arriver à 16h pour s'installer, 18h on ouvre les portes. Voilà.
1: Eh ben super, merci Xavier.
0: Merci à toi. 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

0: Ouais,
1: ça va, tu veux entendre ce qu'il dit, Xavier, un peu?
2: Bah, je lis sur l'élève de Xavier.
1: Tu lis sur l'élève?
3: Sur la barbe, tu veux dire, sur la barbe.
4: Mais heureusement que t'es pas une meuf, parce qu'on aurait demandé l'élève d'en haut ou l'élève d'en bas.
5: Allez.
6: Oh. Et elle est enregistrée.
3: Oh. Eh bien, si, tu peux le demander, justement.
1: Salut tout le monde, vous écoutez Pause Vélo, c'est l'épisode 198 ou 198 et on entame aujourd'hui la saison 9 du podcast qui avait prévu qu'il y aurait des incendies cet été. Depuis le temps qu'on le dit, on fait du vélo exprès pour ça, pour sauver la planète, et on n'est pas assez nombreux à le faire. Alors aujourd'hui autour de la table, elle a fait 800 km avec son petit gars en vélo, Camille, ça va?
7: Ouais, ça va.
1: Il n'était rien alors qu'il est venu la dernière fois. Aujourd'hui, il est maire de son village, Sylvain.
3: Bonsoir, bonjour, je sais pas quand est-ce que vous écoutez ce podcast.
1: Elle fait, elle est militante dans plein d'associations, c'est la meuf qui milite, elle est même présidente de l'association qui dirige Pause Vélo, Manu.
4: Salut, salut.
1: Elle est venue pour chanter au micro un petit karaoké, ouais. C'est Céline. C'est la voix glamour, c'est la voix art de l'émission, Dame Julie.
8: Bonsoir.
1: Et puis, c'est le gars qui s'occupe de la technique, c'est aussi, je dois l'avouer, mon fournisseur officiel de t-shirt cool, Xavier.
3: Oh yeah.
1: Eh ben, je suis content qu'on soit tous ensemble, là, parce que vous avez vécu des trucs sympas cet été avec vos vélos. Ouais, je suis sûr que oui, hein, tous autant qu'on est, on a fait des trucs sympas. Sylvain, t'as fait du vélo cet été?
3: Oui, j'ai traversé un incendie, c'était super.
1: Non, en camping-car ou avec ton vélo?
3: Non, j'ai fait du vélo pour de vrai. J'ai fait du vélo, j'ai dû faire une centaine de bornes. C'est pas exceptionnel en 10 jours, mais
1: c'est déjà pas mal.
3: Ça fait du bien. Ouais, ouais.
1: Et quand tu dis que t'as traversé un incendie, t'étais dans le Médoc?
3: Non, pas du tout, c'était une blague.
1: Ah, moi j'ai cru, moi je suis un.
7: Moi j'ai vraiment traversé un incendie.
3: Ah oui, voilà, je savais
1: bien. Où ça?
7: En plein dans la Brenne.
1: La Brenne, c'est quel coin ça? Je sais pas trop où c'est.
7: Compliqué à situer.
3: T'as inventé, ça n'existe
7: en
3: pas.
7: En dessous, le Cher.
1: D'accord, ok, c'est dans le centre de la France, quoi.
7: Voilà,
1: on est pas mal
7: exactement,
1: au centre.
7: D'accord. C'est le centre. Ouais.
1: Alors, t'as fait beaucoup de kilomètres avec ton fils, un petit périple. Ton fils, il a 10
7: il
1: ans.
7: Il a 9 ans.
1: Un 9
6: petit
1: ans.
6: Périple de 800 kilomètres.
7: Un petit périple
1: ouais,
7: de
1: ça
7: 800 kilomètres.
1: T'es parti un mois.
7: Je suis parti un mois, je fais ça chaque été. Mais j'avoue que c'est le voyage à vélo le plus dur que j'ai pu faire.
1: À cause de la chaleur?
7: À cause de la chaleur en grande partie, enfin en majeure partie. Pour échapper aux températures, on était obligé de se lever à 5h du matin, partir à la fraîche quoi. Mmh. Et après on s'arrêtait à pédaler à midi, et à midi on avait déjà 40 degrés, on était déjà HS. Chaque effort il nous coûtait double en fait. Et puis ben, mon fils a grandi, donc ses vêtements sont plus grands. Plus lourd, son duvet plus grand, plus lourd.
1: Donc des plus grosses sacoches. Ouais.
7: Et du coup, cette année, je suis partie, lui aussi est plus lourd, son vélo est plus lourd, et moi je l'attache en follow me.
1: Ah oui,
7: et donc,
1: cas,
7: comme
1: ouais.
7: Il était tout le temps fatigué, je le tirais tout le temps. Et donc, j'ai tiré 90 kilos pendant un mois.
1: Et puis en plus, ils sont tout le temps fatigués dans les côtes, au moment où toi, t'as pas envie d'avoir quelque chose à tracter en plus.
7: Ce que j'ai fait dans les côtes, je le lâchais et il marchait.
1: Ah ouais.
7: Moi, je poussais le vélo, je pouvais même pas pédaler.
1: Et tu as une technique pour lutter contre la chaleur?
7: Ah, par se lever tôt pour
3: rouler
7: y échapper.
1: Ouais.
7: Après, on se calait l'après-midi au bord d'une rivière, dès qu'on pouvait, ou un petit camping avec une piscine. Ça nous est arrivé de pédaler avec des fortes chaleurs. Et du coup, dans chaque village, je m'arrête au cimetière, je prends de l'eau.
1: Ouais.
7: S'il n'y a pas d'alerte sécheresse et qu'il y a de l'eau. Mais tu trouves toujours aussi des toilettes publiques. Enfin, tu trouves toujours une source d'eau. Et en fait, on trempait nos t-shirts, on trempait notre casquette.
1: Ouais, t-shirt mouillé, je suis à dépenser
7: voilà,
1: aussi.
7: Voilà, tous nos vêtements trempés, nos cheveux, tout ça. Et, mais en 20 minutes, on était déjà sec. Quoi.
1: Tu faisais combien de kilomètres par jour avec ton fils?
7: Entre 20 et 40 selon le dénivelé.
1: Et d'où à où? Parce que 800 km, on les fait pas comme ça. C'était quoi ton périple, ta boucle?
7: J'ai testé pour moi, mais du coup pour vous, deux véloroutes un peu méconnues. Je voulais pas atterrir sur la Loire à vélo, qui trop une autoroute, trop.
1: Ouais,
7: l'été, voilà.
1: Ouais.
7: J'ai voulu tester en première partie, en partant de Tours, la Cœur de France à vélo. C'est une route qui suit d'abord le Cher, qui longe le Cher, ensuite qui longe le canal du Berry, jusqu'au bout. Du canal du Berry. Donc, ça nous fait passer par Tours. Ensuite, il y a les eaux de Beauval, un petit arrêt sympa. Vierzon, Bourges, et ça finit à Saint-Amand-Montrond.
1: C'est vers tout ce qui est la Sologne aussi, où il y a beaucoup de lacs,
7: à la
1: ce coin-là. Ouais,
7: non,
1: okay.
7: Y a pas. Ouais, un peu, mais on est plutôt dans le Berry. Alors, c'est très sympa tout ce parcours-là. C'est plutôt plat puisque on longe un canal, donc c'est parfait. Il y a de la fraîcheur parce qu'il y a le canal. Il y a un peu d'arbres, mais vraiment trouvé qu'il manquait cruellement d'arbres cette année. Mmh. Et c'est très sympa, sauf la dernière étape qui n'est pas encore terminée, qui est en travaux. Et du coup, ça te fait emprunter une départementale pleine de camions et c'est un peu l'horreur. Mais voilà, on est arrivé au village le plus au centre de la France, qui a la même distance avec chaque extrémité de la France. Donc ça, c'est très sympa. Ça s'appelle Bruère-Alichamps. Il y a 200 habitants. Et on était contents. On a été au milieu de la France avec nos petits mollets. Et ensuite, j'ai repris par une autre véloroute qui est anciennement l'Indre à vélo, qui a été renommée la Cyclo-Bohème. Alors, c'est un nom qui fait rêver. Alors, c'est surtout d'elle que je parlais.
1: Là, t'as envie de dire que c'est que en descente, la Cyclo-Bohème. Ouais.
7: Cyclo-Bohème, ça fait balade, ça fait bucolique, ça fait... Wow, ça fait on prend le temps de vivre.
1: Ah ouais, ça fait gitan.
7: Non, bohème. Bohème, quoi. Cool.
3: Des gens avec des vieux vélos.
7: Ouais. Ouais. Moi, ça m'a vendu du rêve. Et en fait, j'ai eu un vrai cauchemar.
1: Ah merde.
7: On a vraiment souffert. D'abord parce qu'il y avait beaucoup de dénivelé. C'était côte sur côte. Alors, je sais pas quel gars est embauché pour dessiner des itinéraires vélo, mais je pense qu'il est jamais monté sur un vélo. Il les a pas testés, c'est pas possible.
1: Non, il fait que des cartes.
7: T'avais des détours pour éviter des routes qui étaient très bien, on pouvait y rester. Des détours par des côtes, enfin, c'était dingue. À ne surtout pas faire avec un enfant. Voilà. À ne surtout pas faire avec 90 kilos de bagages. Voilà. Et puis, pas l'été. Parce qu'en fait, le pire.
1: Pas l'affaire, ouais, voilà.
7: Ouais, le pire, c'est au-delà des côtes, c'est qu'il n'y a pas d'ombre. C'est tout en plein cagnard. Il n'y a pas d'ombre. Ça traverse des champs.
3: T'as passé deux vacances?
7: Non, bah non, mais ça, je les taille parce que je trouve que quand on vend du rêve comme ça, pour moi, c'est de la trappe touriste en fait. Donc, vous pouvez le faire, c'est humain, on peut le faire, mais avec un gravel ou seul ou avec des super jambes en béton.
1: Plutôt sportif, quoi.
7: Pour de la balade comme on pourrait le faire sur la Loire à vélo ou la Vélocinie, quoi.
1: Alors, juste pour ceux qui nous écoutent, quand même, là, on est en train de parler, c'est Camille qui est une habituée des voyages à vélo. Voilà. Donc, si Camille dit là, c'est chiant, je fais confiance personne. Voilà.
7: Après, bon, il y a quand même des bons côtés. On a à la fin, les dernières étapes, on traverse des villes sympas, un peu médiévales, avec des châteaux. Voilà, ok, c'est cool, mais le château, il est tout en haut d'une putain de côte.
1: Ah oui, normal.
7: Voilà.
6: Sponsorisé sûrement par Total et les lobbies pétroliers.
3: Ouais. Et l'enfant veut visiter le château.
7: Et en plus, c'est anciennement l'Indre à vélo. Donc moi, j'imaginais qu'on longeait la rivière. Alors oui, on la longe, mais entre la rivière et nous, il y a des propriétés privées, donc en fait, on n'y accède jamais, on n'a jamais accès à l'eau. Donc, tu es en pleine canicule, tu dégoulines, t'en peux plus, tu sais qu'il y a de l'eau, tu peux pas toucher
0: comment
7: l'eau.
0: Comment tu motives un enfant de 9 ans sur un parcours
7: horrible.
0: Comme ça?
7: Ah, c'était horrible. Pour lui, là, à la fin, il me disait, je peux plus, quoi. Il n'y avait rien qui pouvait faire une carotte comme le zoo de Beauval à l'allée, tu vois. Il n'y avait pas de carotte possible, quoi, à part...
1: Donc le bâton, quoi, quand c'est pas la carotte.
7: Et puis, il y a très peu de camping aussi, enfin, voilà. Donc, on n'a pas trouvé d'hébergement facilement, on a beaucoup bivouaqué dans cette zone-là, donc bon, t'avais pas le côté...
0: Et t'as fait l'aller-retour ?
7: Non, ça, c'est le retour, en fait, c'est une boucle. Ah, le Cher et le canal, et ensuite, j'ai remonté...
0: Il faut revenir, quand tu sais que ça a été galère à l'aller...
7: Non, jamais je fais ça, jamais il faut repasser là où on est passé, il n'y a plus de surprise. Bon. Donc, méfiez-vous.
3: C'était des bonnes vacances, j'ai l'impression.
1: Donc, non, mais c'est vrai que maintenant, tout ce qui va être développement touristique dans les départements, ils ont capté qu'il y avait un truc à se faire avec le tourisme à vélo et ils estampillent tout et n'importe quoi, tourisme à vélo. Mais pause vélo et Camille veille.
7: Voilà. Et je suis allée voir leur site internet juste avant de venir.
1: T'as gueulé.
0: Tu leur as fait un petit coup?
7: Non, pas du tout. J'ai vérifié. C'est bien dit que. Enfin, c'est pas précisé qu'il ne faut pas emmener ses enfants là-dedans. C'est pas dit que c'est difficile. C'est pas dit qu'il y a du dénivelé. Il y a un très beau logo qui donne envie, arc-en-ciel. Mais
1: c'est mis, venez dépenser vos tines chez nous.

0: Non, sur la cyclo-bohème, non, personne. Ils sont tous morts.
1: C'est peut-être ça, il y a une balayeuse qui passe à la fin pour écarter les corps. Ouais. Allez,
2: c'est bon, vous pouvez venir.
0: Et nous, on a survécu.
3: Je te rejoins en me disant que vraiment, les lieux où il y a des pistes qui sont dédiées au vélo, comme toi, je me pose vraiment la question si les gens qui les créent,
0: ils l'ont expérimenté.
3: Parce que nous, on avait aussi des pistes où on était en vacances. Ils font des toutes petites pistes, puis en plus, c'est partagé avec des piétons. Et c'est super, des fois, dangereux, parce que les gens, bah, ils pensent qu'il n'y a pas de vélo, donc ils se baladent. Ouais. Et puis, tu klaxonnes, ils se sentent agressés, parce qu'il n'y a pas beaucoup de place, si tu veux. Donc, mais on n'arrive pas à...
4: C'est une nouvelle technologie, le vélo, ça existe que depuis 2-3 ans.
3: Mais non, mais rigole,
0: moi, c'était pas des pistes, hein, c'était une route. Partagé.
3: Ah oui, d'accord.
0: Donc, c'est une vélo route.
3: Que moi, c'était des chemins, vraiment.
0: Tiens, c'est des routes de campagne.
2: Je vous propose qu'on fasse un petit point vocabulaire.
0: Oui, je connais.
2: Vélo route, voie verte, piste cyclable, bande cyclable. Juste, peut-être dans certaines émissions, je vais rappeler le truc. Parce
0: j'avais fait une chronique dessus.
2: Ouais, avant de partir en vacances, je parlais de vélo route pour pas que. Parce que je disais que moi, la vélo route, ça m'intéresse pas plus que ça. C'est les voies vertes. Je veux pédaler sans rien. Et je me rendais bien compte, les gens qui pourtant étaient sur un groupe de discussion vélo, il y en avait pas mal qui faisaient pas la différence. Alors, une vélo route, ça englobe des voies vertes, mais il y a un petit peu de tout. Et en fait, sur une vélo route, on peut partager régulièrement la route avec des voitures. Qu'une voie verte, là, il y a que des véhicules non motorisés, quoi.
0: En fait, je vais préciser, la vélo route, elle est pas forcément, il y a même pas forcément de voie verte du tout. C'est juste une route partagée, alors, souvent des chemins de campagne. Et c'est des routes où il y a moins de 1000 voitures par jour.
2: Ouais.
0: Voilà.
2: Il y a les petits panneaux verts qui indiquent ça. Et puis pareil, piste cyclable, c'est séparé de la chaussée, alors qu'une bande cyclable, c'est
0: le long de la chaussée,
2: que de la peinture.
3: Là, voilà, moi, c'était que des chemins, avec du gravillon.
0: Sympa. Ouais. Les cailloux, ouais, aussi, ça fait chier.
5: En fait, impeccable. C'est l'inverse de ce qu'on a vécu, nous, en vacances.
2: Voilà, nous, on a fait la voie bleue.
5: La voie bleue, Luxembourg-Allemagne, donc voilà, tout pour le vélo, parfait, roulant, filant, de l'eau. Si on tombe en panne, il y a du matos pour réparer, gonfler les pneus.
4: Ils sont forts, ces étrangers.
5: On a vécu l'inverse du cauchemar.
0: On irait sur la vélo bleue.
2: Alors, entre le Luxembourg et l'Allemagne, là, les vignes, tout ça, on était bien. Ouais. Franchement, on était bien. Il y avait ce qu'il fallait. Et puis nous, on faisait que 30 km par jour. Hein. Pas de violence.
5: Moi qui fais un peu moins de vélo que vous, pour la première fois de ma vie, j'ai vu quelqu'un qui, quand il a doublé Eric sur la piste cyclable, a mis son bras pour doubler sur la piste et pour dire qu'il se rabattait après. Donc en plus, on était il donne l'information même sur une piste cyclable qu'il va dépasser.
0: Courtois.
2: Respect.
5: Le reste des gens, c'est quoi, 90%
0: des connards.
5: Des 60, 70 ans en vélo électrique.
4: Sûrement
5: pas...
4: un Allemand. Ça peut être qu'un Allemand pour faire ça.
5: Non, ils étaient tous très sympas.
0: Néerlandais, peut-être.
5: Ouais. Très très sympas. Je pense qu'on a vécu deux vacances complètement à l'opposé.
0: Ouais.
5: Ouais, on est très équipé.
1: Géographiquement, je vous le confirme. Hein.
6: Camille, la prochaine fois, tu pars avec Eric.
0: J'irai sur la voie bleue.
5: Même les parkings à vélo. On a découvert un parking à vélo en Allemagne. On l'a même pris en photo tellement c'était inimaginable. En sous-sol, sécurisé. Il fallait juste un QR code pour rentrer. Des casiers pour les affaires. Pour les vélos cargo, des casiers géants en bois où tu rentres carrément ton vélo cargo.
0: Ça existe.
2: 120 places, on était les seuls dedans.
5: Ah oui.
2: Trop bien.
5: On est arrivé tôt. L'après-midi, il y avait un peu plus de monde. Mais c'était, ils en ont comme ça 5 ou 6 à Trèves.
0: Excellent.
5: Donc non, on voit que eux, ils ont compris que ça faisait amener du monde, mais ils ont mis les infrastructures.
0: Ils ont pas mis de côte. Ils ont mis des.
5: Alors non, mais ça suivait vraiment la Moselle. Là, c'était vraiment le bord de l'eau. Hein.
0: C'est cool.
2: Allez, un petit peu de musique. Tu es prête, Céline?
3: Ouais, alors,
2: c'est à moitié karaoké, tout ça. Alors, on commence tous à être au-delà un peu de 40 ans, donc on commence à avoir des lunettes. Voilà.
3: C'est bon, je les ai mises.
2: Moi le premier. Alors, attention, vous connaissez ce morceau-là? Ça vous dit quelque chose?

0: humains. Pour changer les critères, il faut être solidaire. Sourire, ralentir et courtoisie, c'est la vie, c'est bénéfique.
1: Wouhou! Bravo, c'est

0: Splendide. Ouais.
1: Après, les cités d'or. Non, c'était. Non, mais la prochaine fois, ça
2: serait.
1: Eh ben, je ferai les cités d'or, je pense.
3: Okay. Ouais, ça, on l'aura.
1: Moi, je ferai Tao.
3: Et tout le monde l'aura en tête pour plusieurs jours.
4: Tu pourras nous faire Goldorak la prochaine fois?
0: Non.
1: C'est plus dur, Goldorak.
4: Bon, on s'en fout.
3: Déjà, c'était dur, je trouve.
1: Sinon, il faut. Non, je voulais faire Albator. Dragon
4: Ball.
1: Je suis vraiment une fan d'Albator.
0: On a une source inépuisable.
1: Moi, j'en prendrai d'autres, mais t'inquiète, j'en ferai une avec Goldorak. Rien que pour toi.
0: Alors, je sais pas si vous avez entendu parler de Alex Jardon. Il est réalisateur et il a fait un documentaire qui s'appelle Le Coup Basque sur l'ultra cyclisme version gravel. On écoute un interview de Florian.
5: Bonjour. Aujourd'hui, on est au festival Joyeuse Escale. Édition 2026 avec Allô la planète et on a retrouvé Alex Jardon. Bonjour Alex.
6: Salut Florian.
5: Alors Alex, tu es réalisateur, mais avant d'être réalisateur, tu es cycliste. Tu es venu présenter un film. Avant de parler du film, il faudrait parler un peu de ce qu'est la course dans laquelle tu t'es lancé. Une course au Pays Basque un peu folle.
6: Ouais, exactement. On est parti avec mon pote Léo. Donc c'est Léo qui m'a d'abord proposé de faire une course d'ultracyclisme. Et sur cette proposition, je suis venu avec l'idée du film. Et donc, en ce qui concerne la course, c'est une course donc, de 850 km dans le Pays Basque espagnol. Départ de Vitoria-Gasteiz voilà, entièrement ou presque entièrement en gravel, donc sur des chemins de chèvre, comme on dit, off-road, avec un dénivelé positif de 16 000, me semble-t-il. Voilà, une course aux proportions quand même ambitieuses pour les deux cyclistes amateurs et un petit peu désorganisés, à la fraîche, comme on dit que nous sommes, mais qu'on a pris avec le sourire et j'espère avec un certain humour qu'on a essayé de rendre dans notre documentaire.
5: Oui, dans le documentaire, ce qu'on voit, c'est dès le départ, vous ne mâchez pas vos mots, vous êtes honnête, franc. Franc comme des Basques. Non, ce que vous faites, c'est que vous faites un pas de côté. Vous allez pour pédaler dans la semoule.
6: Ouais, c'est ça, ouais. En fait, aussi bien Léo que moi, les semaines qui ont précédé la course, on n'a vraiment pas eu le temps de s'entraîner. Et donc, on est arrivé d'emblée avec une démarche de branquignol, d'amateur un peu burlesque comme ça. Et c'est vrai que sur la ligne de départ, les concurrents nous regardaient avec un petit sourire sur le coin de la lèvre. Moi, notamment, j'étais en pédale plate. Donc, j'avais vraiment mes chaussures de running pour faire la course, alors que tous les spécialistes étaient évidemment en pédale automatique. Donc c'était assez rigolo et effectivement ouais, on a assumé ce côté un peu marrant. On n'avait pas envie de mettre en avant la performance, côté un peu parfois agaçant qu'on peut trouver dans les discours sur le dépassement de soi. Et donc voilà, on s'est dit on va faire les choses sérieusement mais sans se prendre au sérieux comme on dit.
5: Et c'était quoi l'idée? Pourquoi vous êtes parti dans cette course? Est-ce que c'était dans l'idée de montrer que n'importe quel cycliste pourrait partir sur une course de l'extrême comme ça?
6: Ouais, il n'y avait pas d'idée en fait. Pour être honnête, il y avait genre zéro plan. Léo, il voulait faire une course ultra depuis un petit moment. Il m'a envoyé un lien qui renvoyait sur le site de la Bassaroun, qui était assez sobre en termes de consignes et de présentation de la course. J'ai dit, ouais, vas-y, tu sais quoi, je te suis. Enfin voilà, on a fait toutes nos maladies de jeunesse sur la course, sans tomber dans le cliché, un peu hors de notre zone de confort, mais aussi dans notre passion, quoi, le vélo. On sait qu'on aime ça, on aime bien justement le vélo un peu. Le vélo un peu aventure, baroudeur à la fraîche, sans trop de préparation à la découverte. Et voilà, la course correspondait bien à cette philosophie, quoi. Ça correspond à l'ultracyclisme de manière générale. Ça correspond aussi, je pense, au premier Tour de France, vraiment à la philosophie à la base. Enfin, peut-être pas la philosophie à la base du Tour de France, mais en tout cas aux images qui nous remontent des tout premiers Tours de France avec des coureurs qui font des distances pas possibles toute la journée. L'ultra, c'est un peu ça, en fait. Ce retour au cyclisme, j'allais dire... Des premiers temps, mais ouais, c'est un petit peu toute première course cycliste, quoi.
5: Et alors, d'avoir fait cette course, au final, est-ce que ça t'a apporté des choses dans ta pratique du vélo au quotidien? Est-ce que tu vois les choses différemment en tant que cycliste après ça?
6: Non, rien changé. Je suis toujours le même cycliste, peu préparé, mauvais en mécanique. Je pense que ça a juste mis en lumière le fait que j'aimais juste la route. Et le gravel, c'est cool, mais c'est quand même assez laborieux, en fait, comme, on va dire, sous-discipline du cyclisme.
5: Et oui, tu parles de la route, de la beauté de la route, mais c'est ce qu'on voit très bien, je dois le dire, dans le film, où vraiment il y a une approche assez sublime. Vous soulignez ces belles routes du Pays Basque Bon, il y a de tout, il y a de la forêt, il y a le désert des Bardenas, et on le voit bien, il y a une approche, ce que je te disais, très sensuelle de la route, donc bravo pour le cadrage et la réalisation et le montage, et en plus c'est ton premier film.
6: Ouais,
5: alors exact. Le film, il s'appelle ?
6: Ça s'appelle Le Coup Basque, et ouais, pour ce qui est des paysages bien vus, on a essayé de... C'est un travail d'équipe, bien sûr, il y avait Adrien Cordier qui gérait son équipe, Clara Josselin aux images, donc c'est eux qui ont pris les images, magnifiques.
5: Et du coup, on peut le retrouver où ce film maintenant ?
6: Et pour l'instant, il fait sa petite vie en festival, mais ça, on arrive doucement au bout de ce chapitre. Et il va être disponible alors, en Suisse sur la RTS à partir du mois d'août 2026. En France, il va être aussi disponible cet été sur UpTrack, la plateforme UpTrack Plus, qui est une plateforme dédiée au sport.
5: Ben, merci.
6: Avec plaisir, merci à toi.
5: À une prochaine sur les routes.
6: Ouais, à une prochaine.
0: Alors n'hésitez pas si vous voulez en voir un peu plus, et c'est Le Coup Basque de Alex Jardon, et regardez sur les réseaux sociaux, à mon avis, soit il y a encore des projections, soit vous allez trouver des dates. Sylvain, tu nous as parlé un petit peu de tes vacances à vélo, et tu veux nous en parler un petit peu plus ? Ou c'est tes vacances à toi, ou c'est d'autres vacances ?
4: Rien, je voulais absolument pas parler. Non, si, non. C'est ça. Non, je voulais parler de l'être humain en vacances en général.
1: Cool.
4: Ouais, merci, j'attendais une réaction.
1: Ouais, profite, ça dépend, de
2: Mika,
1: quel être humain.
2: Et Simon.
4: Ah ouais, bah ouais, tu m'étonnes. Ouais, je monopolise la parole. Je vais vous parler aujourd'hui d'une île sur laquelle je me suis rendu pendant mes vacances. J'y ai passé une journée complète. Je suis donc en conséquence la meilleure personne pour vous parler de cette île. Une journée, c'est bien. Cette île est une île bretonne, l'île de Bréa. Quelqu'un y est déjà allé ?
0: Non, c'est grand commun.
1: Non, j'ai fait l'île de Aumoine, moi.
4: Oui, très bien. Ça m'arrange, parce que si vous aviez dit oui, j'aurais dit merde. Ils vont savoir de quoi je parle.
3: J'ai répondre fait à l'île de Saint.
4: Oui, c'est super, merci. Alors, l'île de Bréa, c'est une île touristique avec ses bateaux, qui vomissent du touriste tous les quarts d'heure, comme toute île touristique qui se respecte. C'est une île qui fait 3,5 km de long sur 1,5 km de large, ce qui en fait une petite île. Mais c'est pas de sa taille qui nous intéresse aujourd'hui, c'est surtout son mode de déplacement. Car il n'y a pas de véhicules motorisés sur l'île. Et pour cause, l'île est classée en zone naturelle d'intérêt écologique, faunistique et floristique, INEF, c'est l'acronyme, et en zone Natura 2000. Donc, sur arrêté municipal, les voitures sont interdites. Hormis, bien sûr, les véhicules de secours et les tracteurs pour les services techniques et les agriculteurs de l'île.
0: Ah, il en faudrait plus des comme ça.
4: Alors, il faut essayer de s'imaginer une ville aussi moderne que les nôtres, mais sans de panneaux de code de la route, sans marquage au sol, sans aucun trottoir, juste des chemins goudronnés ou en sable. Et dernière spécificité, les routes sont beaucoup moins larges. Donc toute l'île...
3: Bah oui, forcément, voilà. T'as pas de double sens.
4: Ouais. Et vous allez me demander, mais comment se déplace-t-on sur l'île de Bréa ?
3: Comment se déplace-t-on ?
4: Oui, merci de me poser la question, je vais vous répondre. Eh bien, à pied ou à vélo, tout simplement. Vous pouvez traverser avec le bateau, avec vos vélos, ou en louer directement sur l'île. Mais surtout, vous pouvez marcher sur cette île qui est plus qu'à taille humaine.
2: Est-ce qu'il y a des trottinettes ?
3: J'allais te poser la même question.
4: Eh bien, j'en ai pas vu pendant ma journée, longue journée.
2: Faut que j'y aille.
3: C'est bon, le rêve de Xavier.
4: Alors, la petite spécificité, c'est que les habitants se baladent avec des chariots. Les chariots qu'on peut attacher derrière les vélos. Chariots pour rapatrier leurs courses depuis l'embarcadère jusqu'à leur logement. Les piétons et les cyclistes partagent donc la chaussée en symbiose, main dans la main et dans le meilleur des mondes. Elle est pas belle la vie ?
0: Ah, c'est génial.
1: Ouais.
4: Non, sérieusement, vous croyez vraiment à cette belle histoire ?
0: Non.
4: Parce que
3: c'est pas vrai.
4: Si les piétons et les vélos, ils peuvent plus gueuler sur les voitures, ils gueulent sur qui ? Ils gueulent les uns sur les autres, évidemment. Ouais. Et oui, la nature a horreur du vide. Retirez un chauffard en voiture et vous aurez un chauffard à vélo en remplacement. Parce que la différence majeure entre un piéton et un cycliste, c'est la vitesse de déplacement. Donc derrière un cycliste de l'île Bréa, il y a une personne pressée. Et que fait une personne pressée ?
0: Elle gueule
4: pour aller plus vite. Et à l'inverse, les piétons qu'on rase de près avec des vélos électriques sont pas non plus ravis.
2: C'est des jaloux.
4: La mairie a donc décidé d'interdire l'accès aux chemins côtiers au vélo pour éviter les accidents et ce genre de...
0: Ouais,
4: de...
0: C'est normal.
4: Alors je vous vois venir, Eric, vous allez me dire, le problème c'est pas la voiture ? En fait, dites-le moi.
0: Le problème, Sylvain, ce n'est pas la voiture ?
4: Eh bien non, il semblerait juste que l'être humain soit un gros con, et plus particulièrement quand il est en vacances. Même au milieu d'un décor magnifique, les plus bas instincts sont toujours là. En tout cas, moi je vous invite à visiter cette île magnifique de la côte de Granit Rose, mais faites-le hors saison.
0: C'est au-dessus, c'est dans le Finistère ou Côte d'Armor ?
4: Côte d'Armor, c'est par là.
0: Ok, l'île de Bréa,
2: en 3 minutes, tu nous as donné envie et nous as dégoûté.
0: Mais attends, je plussois parce que pour aller en vacances à vélo, il a fallu que je mette les vélos dans le train et on a eu un changement à Paris. Et on a traversé Paris. Alors, qui a déjà autour de la table, qui a déjà pédalé à Paris à vélo?
1: Ah,
0: ouais, voilà, voilà, Julie.
2: Moi, ça m'est arrivé aussi, donc.
0: Ouais, et alors, ça, qu'est-ce que t'en as retiré comme expérience?
2: Aucune expérience.
3: Ça dépend pas.
4: Alors, pour.
1: Alors, mais très bonne à l'aller, très mauvaise au retour.
3: Ouais, ouais. Pour les deux.
4: Pour supprimer toute mauvaise foi, Lille a quand même limité le nombre de vélos sur place. Et du coup, alors, le prix de la traversée à vélo, c'est 30 euros.
0: Allez, ça calme, ouais.
4: Voilà, un vélo électrique. Un vélo, sinon, c'est 15 euros, un truc comme ça. Et les vélos électriques sur Lille sont alloués 29 euros, soit 1 euro de moins pour favoriser la location sur le...
1: Ah oui,
2: et pourquoi ils font pas un quota pour les cons, tout simplement?
4: Alors, bah, ça, c'est...
0: Alors, ouais, le critère.
4: Mais c'est hallucinant, parce que tu as des familles entières qui passent et t'entends « Bougez-vous !»
0: Ouais, ouais. Et ça, elle fait combien de long, cette île-là? Combien sur
4: 3 km 5 sur 1 km 5.
0: Ouais, mais tu sais qu'il y en a 3 km sur 5 km. Il faut des voitures!
4: Et tu as des parkings, j'en ai pas parlé, mais tu as des parkings à vélo blindés, parce qu'il y a beaucoup trop de gens à vélo. Et bah, c'est pareil, c'est les mêmes comportements. Ouais. Celui qui va avoir la place en premier, il va pas se demander si l'autre il a un enfant ou un vélo. Hop, il va la prendre en direct. Mmh. Et les comportements, on retrouve les mêmes qu'en voiture, mais à vélo.
3: Parce que c'est, je pense que le reste de l'année, c'est des gens qui sont pas sur un vélo au quotidien.
4: Bah alors ça,
0: je sais pas. Parce que je sais pas. Je vais plus soyer ce que vient de dire Sylvain, parce que pouvoir pédaler dans Paris, moi, le gentil rural, enfin pas rural, mais disons
3: provincial,
0: moi, je respecte le code de la route. Mais alors à Paris, personne. Alors moi, je m'arrête au feu rouge, et ce qui me faisait le plus peur en m'arrêtant au feu rouge, c'est de me prendre un autre cycliste qui, lui, en a rien à secouer. Alors, on entend parler, ouais, les cyclistes parisiens, c'est des fous. Alors, c'est vrai, mais il n'y a pas que. T'as des troupeaux entiers de piétons qui traversent sous ton nez alors que c'est rouge. Je parle même pas des voitures.
2: C'est une spécialité française, hein, les piétons qui et ne traversent pas sur les passages piétons et ne font pas attention à la signalisation quand ils ne traversent pas avec leur téléphone collé. C'est vraiment typiquement français. Hein.
0: Donc, en fait,
3: surtout à Paris. Hein.
4: Mais justement... Justement, l'homme ou la femme pressée fait plus du tout attention. Et donc, en fait, que tu sois piéton, cycliste ou mec en voiture...
0: Tu te mets en danger.
4: Tu restes humain en mode pressé, parce qu'à Paris, tout le monde est pressé, de toute façon. Oui. Et,
7: donc, c'est la faute des Parisiens, en fait.
4: C'est la faute des gens qui ne prennent pas le temps de vivre.
0: Et comme tu disais, en fait, un con en voiture, ça reste un con en vélo, un con piéton qui est en trottinette. Enfin, et du coup, à un moment donné, tu vois le... Moi, je gueulais parce que je suis pas habitué à être agressé tout le long d'un parcours à vélo. Et évidemment, il y a une voiture qui est garée sur la piste cyclable. Alors je passe, je dis « Bah t'es garé toi !» Puis je continue. Et évidemment, je me suis pas adressé à la bonne personne. Il a essayé de me faire chier tout ça. Et il me sort « Hidalgo vous a trop donné !» Je te jure frère, Hidalgo vous a trop donné. Et j'ai juste pu répondre « Bah j'en sais rien, moi je suis pas d'ici. » Puis je suis parti.
4: Je suis pas de là.
2: C'est qui cela? C'est l'ancien sélectionneur de l'équipe de France.
3: Ouais, c'est ça.
1: Pour revenir sur ta chronique, moi j'ai fait l'île aux moines pendant mes vacances et j'ai pas ressenti ça, tu vois, sur l'île aux moines. Par contre, j'ai trouvé que pour traverser, donc d'aller à l'île aux moines en bateau, pour 5 minutes, payer 12 euros par vélo, j'ai trouvé ça un petit peu excessif parce que tu payes ta place en tant que personne et tu payes ton vélo.
4: On
1: en a eu pour
0: la place.
4: J'avais pas inclus le prix de la traversée.
1: Par 24 euros par personne pour 5 minutes dans ton truc, quoi.
8: Ouais, ah, c'est tout transport parce que nous, on avait du train payant et du train gratuit avec vélo. Et le plus qu'on ait payé, c'est 10 euros par vélo par personne dans le TGV.
3: Un TGV qui accepte les vélos?
8: Il nous a expliqué, le gars, il y a très peu de place. Hein, honnêtement, il y avait pour tout le TGV 4 places. C'est pour ça qu'on n'a pas pu avoir les trains qu'on voulait déjà, parce qu'il y en a qui peuvent ou pas. Les trains à étage, les TGV à étage ne peuvent pas prendre de vélo.
3: Okay.
8: Et eux disaient que de plus en plus, ils devaient aussi s'adapter à ça. En fait, c'était 4 sièges qu'ils avaient refermés et on pouvait mettre nos vélos là. Mais le fait qu'on ait payé nous garantissait le droit d'accéder au train avec nos vélos. Et on avait des places à côté de nos vélos à chaque fois.
2: Je vous avais raconté l'expérience train à l'époque quand je prenais le train en vélo et que un jour, donc Alençon-Le Mans, on devait être une dizaine à monter en train, dans le train avec le vélo. Et le train ne voulait pas repartir parce qu'il y avait plus de vélos que de places acceptables.
8: Ah oui.
2: Et en fait, je m'adresse au contrôleur en disant, mais vous vous rendez pas compte, c'est tous les soirs comme ça. Donc, vous pourriez vous adapter à un moment, vous... Faites passer le message au-dessus de vous que dans les trains à tel horaire, il faut des places de vélo. Et le gars, il m'a ri au nez en me disant « Mais non, mais vous inquiétez pas, on est en train d'essayer de faire passer une loi pour que les gens qui viennent en vélo, en fait, ça leur coûte plus cher et qu'ils aient pas accès à tous les trains pour pas faire chier les autres. » Voilà, c'est c'était il y a quelques années, je sais pas si c'est passé, mais en tout cas, le gars, ça le faisait rire et j'ai eu... envie de lui faire du mal.
4: Il a dit vivement la privatisation.
8: Non, ce qu'on a même eu une fois, c'est sur un train en Normandie, c'est des étudiants qui sont payés, t'arrives avec ton vélo devant le wagon réservé vélo, et il prend en charge ton vélo, c'est-à-dire c'est lui qui l'installe, parce que ça prend du temps en fait, détacher les sacoches, mettre le vélo. Donc c'est pour ça qu'il fallait à chaque fois anticiper, mettre le vélo dans l'ascenseur pour changer de quai, enfin des trucs qui est un peu à la con comme ça, que tu n'imagines pas. Mais franchement, nous on a trouvé que, à part le critère temps que tu dois anticiper, le reste ça s'est fait tout seul hein, dans les trains. Et pourtant on en a pris un paquet de trains avec les vélos.
0: Et bien sur ces bonnes paroles les amis, on va se quitter. C'était l'épisode 198, donc ça sera en octobre l'épisode 200. On va se débrouiller pour pouvoir enregistrer dans les conditions du direct et puis qu'on puisse chatter ensemble. Et puis d'ici là, n'oubliez pas les copains, pour sauver l'humanité,
7: faites du vélo.
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Salut, c'est Louis, batteur et compositeur du groupe Ada qui existe depuis 2021. On vient de base de Bourguébu, pas loin de Caen, et maintenant nous sommes localisés à Fresnay-le-Puceux, mais on peut dire Caen. On fait de l'indie rock, on peut dire slash post-punk un petit peu, slash pop.

On sort un album ce vendredi, le 20 mars. Il est composé de 11 titres. Il s'appelle Never Meant To Be et il a été composé cette année 2025. Never Meant To Be, c'est un peu un constat sur le monde actuel et sur le quotidien qu'on peut vivre chacun. Les années qui passent et ce que tu peux apprendre au fur et à mesure, que ce soit en déception et aussi en bonne chose, des petites leçons, tout ça. Et le fait que ce soit un peu la zone dans le monde, on continue à vivre dans tous les cas. On a déjà sorti une live session avec deux titres de l'album et un single courant février. C'est dispo sur Insta, YouTube et les titres sont dispo sur toutes les plateformes de streaming. Avec la sortie de l'album, on fait une release party le 19, ce jeudi, au Big Band Café. C'est une soirée où va y avoir aussi Rougir et Hildegarde, des projets trop bien. Et ça commence à 20h30. Vous pouvez retrouver ce qu'on fait sur Insta, Facebook, pas TikTok. Vous pouvez suivre, c'est Ada Music.

0: Michael Meukle, j'ai totalement confiance. Ça va sonner encore mieux que ce qu'on entendait de notre salon. Et rougir. Enfin, tu coupes. Attends, faut que je réfléchisse. Parce qu'on se connaît moins. Vas-y. Et rougir, trop pressé de vous revoir depuis la demeurée. Bah non, je pense pas. T'aurais vu d'autres trucs à dire, toi?
1: Sur rougir ou Michael Buckle?
0: Ouais.
1: Pas plus que ça. Pas plus que ça. Tu disais ça parce que ils ont enregistré la télémac, c'est ça? Ok. Cool, ça permettra d'en parler. Du coup, rougir, vu qu'ils font la première partie, j'en parlerai avec eux aussi sur leurs impressions du 19 mars. Puisque du coup, je les reçois le lundi et vous, c'est le jeudi.
0: Ah. Ok.
2: Supermarché de la fumette.
0: Bon, c'est foireux, mais ça
3: Attends,
0: va, non?
3: merde! Non, les pains, d'abord les pains de Chine.
2: Le mammouth de la défense!

À chaque mois d'août, j'ai vu un robot avoir des droits dans un pays où les femmes n'en ont pas. 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
1: Commençons avec Motorhead avec Masterplan, extrait de l'album Overnight Sensation sorti en 1990. Ce morceau emblématique de rock lourd met en avant la voix rauque de Lemmy et des riffs de guitare percutants, illustrant l'énergie inégalée du groupe. Ensuite, écoutons Nuclear Assault avec Fight to be Free, tiré de l'album Handle with Care, sorti en 1990. Ce titre thrash metal puissant aborde des thèmes de liberté et de résistance, avec des riffs rapides et une intensité brute. Enfin, terminons cette première partie d'émission avec Black Cube et Heading for Nowhere, issu de l'album Black Cube, sorti en 2010. Ce morceau fusionne des éléments de rock alternatif et de métal, offrant une ambiance sombre et des paroles introspectives qui résonnent avec l'auditeur.

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On continue avec Burning Bright avec Vitriol, extrait de l'album Burning Bright sorti en 2010. Ce morceau puissant mélange des éléments de métal et de rock alternatif, avec des riffs percutants et des paroles chargées d'émotions. Ensuite, écoutons Rat avec Round and Round, tiré de l'album Out of the Cellar, sorti en 1984. Ce classique du glam metal se distingue par ses mélodies accrocheuses et ses riffs emblématiques, faisant de ce titre un incontournable des années 80. Puis, découvrons Clone avec Bystander, issu de l'album Le Grand Voyage, sorti en 2018. Ce morceau de métal progressif présente des sonorités atmosphériques et des transitions dynamiques, créant une expérience musicale immersive. Enfin, terminons ce quart d'heure avec Kvelertak et Lickvoke, extrait de l'album Kvelertak sorti en 2014. Ce titre allie punk rock et metal, avec des riffs énergiques et une attitude festive qui incite à la danse.

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1: Poursuivons avec Tokyo Blade avec Liar, extrait de l'album Tokyo Blade sorti en 1984. Ce morceau de heavy metal se distingue par ses riffs puissants et des mélodies accrocheuses représentant parfaitement le son de la scène metal des années 80. Ensuite, écoutons Tundra avec Zanzibar, tiré de l'album Vortex sorti en 2020. Ce titre instrumental mélange post-rock et metal progressif, créant une ambiance épique et immersive à travers des paysages sonores dynamiques. Puis découvrons Universe avec My Will Be Done, issu de l'album The Oncoming Storm sorti en 2004. Ce morceau de metalcore se caractérise par ses riffs agressifs et ses paroles puissantes reflétant les luttes et la détermination du groupe.

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1: Continuons avec Malocarpatan avec Vertumnus César, extrait de l'album Krupinskeon sorti en 2019. Ce morceau fusionne heavy metal et influence folklorique, offrant une ambiance unique et épique, avec des paroles inspirées de l'histoire et de la mythologie. Ensuite, pour finir l'émission, écoutons Attic avec Satan's Bride, tiré de l'album Sanctimonious sorti en 2016. Ce titre de heavy metal se distingue par ses riffs puissants et son ambiance théâtrale, abordant des thèmes sombres avec des mélodies accrocheuses et une voix captivante.
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0: Tu vas passer ton bac à la fin de l'année, alors il faut que tu réfléchisses sérieusement à ton avenir.
1: Il est temps de faire un choix.
2: Je veux faire de la radio.
1: Notre fils veut faire de la radio.
0: Pour faire de la radio, il faut avoir une voix, il faut avoir des facilités verbales.
3: Tout de suite, Easy Star All Stars avec Monet. Ce morceau, issu de leur album culte Dub Side of the Moon, est une relecture reggae et dub du classique de Pink Floyd porté par les voix de Gary Nestapine et Dollarman. Il dénonce avec force l'addiction à l'argent et ses dangers, invitant à la réflexion sur la cupidité. Enchaînons avec Forward Fever et leur morceau Dub Together. Ce titre, paru en 2020, nous plonge dans l'univers profond du dub, invitant à l'unité par ses rythmes envoûtants. Une véritable invitation sonore à se rassembler. On poursuit avec Caveman Dub et leur morceau envoûtant Inspiration, un titre profond issu de la tradition reggae jamaïcaine qui nous plonge dans des thèmes de concentration et d'évolution personnelle. Les paroles sont un véritable appel à la détermination inébranlable et à la transformation, affirmant qu'un esprit focalisé ne s'égare jamais. Une véritable bouffée d'énergie positive pour démarrer la semaine. Poursuivons avec Bonnie Lee, que l'on retrouve sous l'intitulé de Dub Specialist. Ce morceau est une plongée instrumentale captivante dans l'univers du dub, où le rythme et la basse sont rois, transformés par des effets sonores innovants qui créent une ambiance profonde et texturée. Attendez-vous à une pure expérimentation sonore, sans paroles, mais riche en sensations. Signature du génie de Bonnie Lee.

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4: Tout de suite, Burning Heads avec Police in Helicopters. Enchaînons avec Earl 16 et son morceau Master Plan Dub. Ce titre, issu d'une collaboration avec Indica Dubs, est une profonde exploration sonore où les rythmes et les effets dub prennent le pouvoir, offrant une ambiance purement instrumentale et hypnotique. Laissez-vous porter par les arrangements de ce vétéran du reggae. On poursuit Dubcasm avec Love and Overstanding. Ce puissant morceau roots teinté de dub né d'une collaboration avec Ashanti Sela et le légendaire Kitty Roots au chant nous plonge dans des sonorités profondes et conscientes. Malgré des paroles discrètes, il offre un voyage sonore chaleureux, caractéristique du style organique et avant-gardiste du duo de Bristol. Poursuivons Gentleman's Dub Club avec Music is the Girl I Love. Ce morceau, premier extrait de leur album The Big Smoke, est une déclaration d'amour vibrante et passionnée à la musique, un véritable hymne qui capture l'énergie contagieuse du groupe. Ces paroles décrivent la musique comme une relation essentielle, une compagne fidèle qui apporte autant de joie que de défis. 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

Tout de suite, Dubbing Sun avec Politician, Small Town Dubs Roots version, un puissant morceau reggae dub qui nous vient du 7 février 2020. Ce titre vibrant, réinterprété par le duo autrichien Small Town Dubs, vous enveloppe de son ambiance roots profonde, parfait pour éveiller les esprits. Un véritable tube engagé, issu de l'EP Politician de Moonshine Recordings. Enchaînons avec Dub Terminator et son morceau instrumental Rubadum Dub. Originaire de Nouvelle-Zélande, ce titre nous plonge dans un univers où le dub lourd rencontre le reggae futuriste avec ses basses moog profondes caractéristiques. Une véritable exploration sonore sans parole, directement de son studio avec vue sur l'océan. On poursuit Gregory Isaacs avec Babylon Tour Off. Ce morceau emblématique du roots reggae des années 70, produit par Joe Gibbs, dégage une atmosphère dread unique et exprime la frustration face à un système oppressif. Le chanteur, maître du genre, y dépeint avec sa voix profonde une Babylone trop rude, incitant à la résilience avec des paroles comme « Easy, Natty, easy, not take it so rough ». Poursuivons Herman Chinloy avec Baby Come On Dub, un morceau emblématique du dub jamaïcain avec ses basses profondes et ses effets hypnotiques issus de son album Musicism Dub. Oubliez les paroles, ici l'ambiance règne, forgée par des musiciens de légende au légendaire Aquarius Studio.

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suite, Abassi All Stars avec le morceau Ja Is Here, en featuring avec Minou, un titre mis en ligne en 2013 qui évoque l'essence du rastafarisme, en désignant Ja comme une figure divine ou Haïl Selassie. L'ambiance de ce morceau promet une immersion spirituelle et positive, un voyage sonore à découvrir absolument. 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
1: On continue avec Queens of the Stone Age avec The Lost Art of Keeping a Secret, extrait de l'album Rated Air sorti en 2000. Ce titre emblématique du rock alternatif se caractérise par ses riffs accrocheurs et l'énergie percutante de Josh Homme, abordant des thèmes de mystère et de secret. Ensuite, écoutons Mermont avec Atma, tiré de l'album Sion sorti en 2016. Ce morceau indie pop présente des sonorités rêveuses et des arrangements mélodiques, créant une atmosphère introspective et envoûtante. Puis découvrons The Guru Guru avec Makeless Babies, issu de l'album Koi, sorti en 2010. Ce titre original mélange rock alternatif et influence punk, avec des paroles engagées et un son énergique qui incite à la réflexion. Enfin, terminons avec The Dandie Warhols et You Are Killing Me, extrait de l'album 13 Tales from Urban Bohemia, sorti en 2000. Ce morceau mélange rock et influence psychédélique, avec des mélodies accrocheuses et des paroles à la fois sombres et humoristiques. Et pour conclure ce bout d'émission, The Dead Sixties avec Riot Radio, tiré de l'album éponyme sorti en 2005. Ce titre énergique mélange punk et reggae, offrant un rythme entraînant et un message social percutant.

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1: On continue avec Mighty Bombs avec Something to Say, extrait de l'album Mighty Bombs sorti en 2020. Ce morceau indie rock se distingue par ses mélodies accrocheuses et ses paroles introspectives, créant une ambiance dynamique et engageante. Ensuite, écoutons Peter Kernel avec Pretty Perfect, tiré de l'album The Size of the Night sorti en 2020. Ce titre mélange pop et rock alternatif, offrant des sonorités délicates et des paroles évoquant la recherche de l'authenticité. Puis découvrons The New Pornographers avec War on the East Coast, issu de l'album Challenger sorti en 2007. Ce morceau indie-pop présente des harmonies vocales riches et des arrangements soignés, capturant l'énergie caractéristique du groupe. Enfin, terminons ce segment de l'émission avec The Smashing Pumpkins et Ava Adore, extrait de l'album Adore sorti en 1998. Ce titre emblématique mélange rock alternatif et sonorité électronique, avec des paroles sombres et une mélodie envoûtante.

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1: Avec The Vaccines et Teenage Icon, extrait de l'album Come of Age sorti en 2012. Ce titre indie rock se distingue par ses riffs accrocheurs et des paroles nostalgiques, évoquant l'esprit de la jeunesse et les aspirations. Ensuite, écoutons Tune Yard avec Water Fountain, tiré de l'album Nicky Knack sorti en 2014. Ce morceau énergique mélange pop, afrobeat et sonorités expérimentales, créant une ambiance joyeuse et entraînante avec des rythmes dynamiques. Puis découvrons Yodelis avec Familiar Fire, issu de l'album Square Eyes sorti en 2016. Ce titre mélange folk et rock, offrant des mélodies douces et des paroles introspectives qui touchent le cœur. On continuera avec Soccer Mommy et Up the Walls, extrait de l'album Clean sorti en 2018. Ce morceau indie pop présente des sonorités mélancoliques et des paroles introspectives capturant les émotions de l'amour et de la perte.

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1: Continue avec Public Practice avec Compromised, extrait de l'album Gentle Grip sorti en 2019. Ce morceau mélange post-punk et new wave, offrant des grooves entraînants et des paroles réfléchies qui explorent les tensions de la vie moderne. Ensuite, écoutons Nouak avec TikTok, tiré de l'album TikTok sorti en 2022. Ce titre électropop se distingue par ses sonorités fraîches et ses rythmes dansants, créant une ambiance dynamique et festive. Enfin, découvrons Merchandise avec Green Lady, issu de l'album A Corpse Wired for Sound, sorti en 2015. Ce morceau combine des éléments de rock alternatif et de punk, avec des mélodies captivantes et des paroles évocatrices qui plongent l'auditeur dans une atmosphère immersive.

0: salés.
1: T'en viens, t'es rougé.
0: Ils sont bien, mais ils sont tenus. Toi aussi, je te retiens. Je te remercie pour la soirée d'hier.
1: Quelle soirée.
0: Bon, mais pour celui qui comprend pas, ton client, là, ton espagnol, 12 verres cassés, ça te dit rien?
1: Dis donc, toi, primo, ça fait 15 ans que je t'interdis de me parler. Deux yeux, si tu voulais pas qu'il boive, t'avais qu'à pas le servir.
0: Alors là, monsieur Quentin, je te rétorque que primo, je l'ai viré. Deux yeux, des ivrognes, il y en a assez dans le pays sans que tu les fasses venir de Paris.
1: Un ivrogne.
0: Oh ben un peu, oui. Même que le père Bardas qui boit 15 pastis par jour, il n'en venait pas.
1: Ah, parce que tu mélanges tout ça, toi. Mon espagnol, comme tu dis, est le père Bardas. Les grands ducs et les boissons soif.
0: Les grands ducs?
1: Oui, monsieur. Les princes de la cuite, les seigneurs. Ceux avec qui tu buvais le coup dans le temps, mais qui ont toujours fait verre à part. Dis-toi bien que tes clients et toi, ils vous laissent à vos putasseries, les seigneurs. Ils sont à 100 000 verres de vous. Eux, ils tutoient les anges.
0: Excuse-moi, mais nous autres, on est encore capables de tenir le lit sans se prendre pour Dieu le Père.
1: Mais c'est bien ce que je vous reproche. Vous avez le vin petit et la cuite mesquine dans le fond, vous méritez pas de boire. Tu te demandes pourquoi il picole, l'espagnol? Et pour essayer d'oublier des pignoufs comme vous. Comment qu'il fait ton lot de rouget, là?
2: 300 francs le kilo.
0: Je te préviens que j'en ai retenu la moitié.
1: Eh ben moi, je prends le tout. Allez, emballe-le moi, je vais venir le prendre.
0: Décidément, on peut plus causer de rien avec toi, tiens.
1: T'es trop con.
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8: Tout de suite, Nina Nastassia avec This Is What It Is, un morceau issu de son album The Black and Air. Ce titre aux accents folk et musique de chambre, avec sa voix intime et aérienne, explore l'incertitude et la quête de sens, comme le suggère le vers I Don't Know What It Is. Une exploration musicale poignante et délicate. Enchaînons avec Wet Leg et leur tube Chaise Longue. Ce morceau post-punk décalé, empreint d'humour et de sous-entendu, a conquis le monde entier et a même été récompensé d'un Grammy. Ses paroles irrésistibles, avec des répliques cultes comme « Is your muffin buttered ?», en font un titre à part. On poursuit Oliver Malcolm avec The Machine. Ce morceau, né de l'admiration pour The Clash et l'ambiance sombre de Londres, est une critique percutante des institutions sociales. Ses paroles dénoncent avec force comment nous sommes réduits à de simples rouages dans un système axé sur le gain matériel. Poursuivons avec Johnny Carwash et leur morceau intitulé I'm a Mess. Les informations sur ce titre et ses paroles sont encore un mystère pour nous. C'est donc l'occasion parfaite de le découvrir ensemble et de se laisser surprendre par son ambiance. 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

Tout de suite, The Ramones avec Blitzkrieg Bop, un morceau culte qui a défini le punk rock new-yorkais dès 1976. Avec son énergie brute et son fameux « Hey, ho, let's go », cette chanson est une véritable explosion de joie, invitant la jeunesse à lâcher prise et à vibrer au rythme du rock. Les paroles, simples mais percutantes, capturent parfaitement l'excitation d'un concert et l'envie de s'évader. Enchaînons avec Hawkwind et leur emblématique morceau Silver Machine, un titre de rock spatial sorti en 1972, marqué par l'une des premières contributions vocales significatives de l'Amical Mister. Il nous embarque pour un voyage intersidéral avec sa Silver Machine qui vole à travers le temps tout en se sentant mine. Cette chanson incarne parfaitement l'ambiance cosmique et rebelle du groupe. On poursuit Diamond Head avec Immigrant Song. Ce morceau explosif est la reprise par les légendes du heavy metal d'un hymne emblématique de Led Zeppelin tiré de leur album Lightning to the Nations 2020. Laissez-vous emporter par ces paroles épiques de terre de glace et de neige où le marteau des dieux mène à la conquête. Poursuivons Nasty Beats avec ce morceau Woman Like You. Issu de la série HBO Vinyl, ce titre proto-punk, porté par James Jagger, nous plonge dans une énergie brute et provocatrice. Ses paroles, directes et sans concession, dépeignent une relation passionnelle et tumultueuse.

de suite The B-52s avec Rock Lobster, un morceau iconique qui nous plonge dans une fête surréaliste à la plage, mêlant des sonorités surf-rock et des vocalisations loufoques. Ces paroles fantasques évoquent des créatures marines imaginaires dans une ambiance délicieusement décalée. C'est le tube qui a lancé leur carrière et a même inspiré John Lennon. Enchaînons avec Viagra Boys et leur morceau Sports. Ce titre post-punk suédois est une satire grinçante de la masculinité où le chanteur Sébastien Murphy énumère des actions du quotidien comme de véritables exploits. Attendez-vous à une énumération absurde et un cri libérateur, le tout porté par une basse d'une solidité brillante. On poursuit Frustration avec Pepper Spray, un morceau tiré de leur album So-Called Streams de 2019. Préparez-vous à une immersion dans un univers post-punk sombre et glacial où l'énergie du punk rencontre les mélodies froides de la Cold Wave. Ce titre intense, aux paroles certainement évocatrices, oscille brillamment entre une ambiance dansante et parfois oppressante. Poursuivons Adolescence avec Kids of the Black Hole. Ce morceau emblématique capture l'esprit frondeur et l'anarchie de la jeunesse punk californienne des années 80. Ses paroles nous plongent au cœur d'une maison squattée, un refuge chaotique où l'insouciance et le plaisir sont les seules règles. Un véritable monument du genre pour Steve Soto, le bassiste du groupe.

Tout de suite, Fugazi avec ce morceau culte au Waiting Room. Ce titre post-hardcore emblématique, aux influences funk et reggae, est devenu un véritable hymne pour le groupe, souvent comparé à Smells Like Teen Spirit pour son impact. Ses paroles percutantes, signées Ian MacKay, nous plongent dans la quête d'identité et la volonté de ne pas rester passif, nous invitant à nous lever de cette salle d'attente métaphorique. Enchaînons avec Metallica et leur titre Harvester of Sorrow. Issu de l'album And Justice for All, ce morceau sombre et intense explore les thèmes déchirants de la douleur, de l'addiction et de la violence domestique. Ces paroles crues décrivent une descente aux enfers glaçantes où la souffrance passée débouche sur la fureur la plus sombre. 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

0: Eh bien, je reçois tout de suite Gaël Coste-Meunier, président de l'association Droits du Parent et de l'Enfant, DDPE, engagé depuis plus d'une décennie dans la lutte contre l'exclusion parentale. Son combat personnel pour maintenir le lien avec sa fille éloignée en Pologne depuis 2011, elle l'a conduit à fonder la DDPE en 2017. L'association, suivie par plus de 7700 personnes, offre un soutien psychologique et juridique aux parents confrontés à l'aliénation parentale. Et en 2024, Gaël Coste-Meunier a également été tête de liste du mouvement Défendre les enfants aux élections européennes, plaidant pour une réforme profonde du droit familial afin de garantir à chaque enfant le maintien d'un lien équilibré avec ses deux parents. Eh bien, monsieur Coste-Meunier, pour commencer, est-ce que vous pourriez nous raconter ce qui vous a conduit à fonder l'association DDPE, Droits du Parent et de l'Enfant?
1: Oui, tout à fait. Bonjour. Ce qui m'a amené à fonder cette association, c'était d'abord une page Facebook que j'ai créée en 2015 et qui fait suite en fait, à l'enlèvement de ma fille par sa mère en 2011. Sa mère est polonaise et elle est partie en Pologne pour ce qui devait être des vacances. Et en fait, arrivée sur place, elle m'a dit « on reste ici ». Je lui ai dit « mais comment ça, on reste ici ?» Elle me dit « oui, on s'installe ici, on va vivre ici ». Je lui ai dit « en fait, non, enfin là, on a un enfant à charge, moi j'étais seul à travailler à ce moment-là et on avait planifié ensemble d'aller qu'elle aille en vacances en Pologne, qu'elle reste un mois en Pologne seule avec notre enfant, que le mois suivant je les rejoigne, qu'on reste un mois supplémentaire en Pologne ensemble, puis qu'on rentre ensemble. Comme ça ma fille pouvait voir sa famille polonaise pendant deux mois, entendre du polonais pendant deux mois, c'était dans son intérêt. Dès le premier jour elle m'annonce que elle a unilatéralement pris une autre décision. Et moi, je comprends pas ce qui se passe à ce moment-là. C'est un peu, on a trouvé une solution ensemble. Et en face, très rapidement, je comprends que c'est un mur, voilà.
0: Donc, votre histoire personnelle avec votre fille a été beaucoup médiatisée. Comment cette expérience a-t-elle influencé votre engagement?
1: Alors, je sais pas si c'était beaucoup médiatisé. Je pense que maintenant, beaucoup, petit à petit, à force, quoi, ça a été médiatisé. Je pense qu'au départ, au moment où ce type de situation-là arrive, les personnes à qui ça arrive sont vraiment seules. C'est-à-dire que vous avez envie de dire aux gens, mais réagissez, que les autorités françaises réagissent, que les tribunaux réagissent, que la police intervienne, que quelque chose se passe. L'enfant voit ses droits fondamentaux complètement bafoués. Et en fait, vous vous retrouvez seul face à beaucoup de silence. Et c'est petit à petit qu'on arrive à médiatiser quelques cas, mais ça reste quand même assez limité, je trouve, par rapport à l'ampleur des fléaux qui touchent les enfants, et particulièrement à l'ampleur de l'aliénation parentale qui peut toucher les enfants.
0: L'aliénation parentale, on en reparlera forcément un peu plus amplement tout à l'heure. Votre fille est toujours en Pologne à l'heure actuelle ?
1: Alors, ma fille est toujours en Pologne. Alors, moi, j'ai eu plusieurs périodes, en fait. Elle a été kidnappée en 2011. De 2011 à 2014, je la vois quasiment pas. Je la vois uniquement quand il y a une audience et je vois à ce moment-là ma fille avec sa mère à l'extérieur et je paye les cafés, je me plie à toutes les exigences de la mère pour voir ma fille. Donc c'est un peu une sorte de situation étrange où d'apparence extérieure on est un couple avec un enfant et en fait dans la relation on est un couple séparé avec une personne qui a kidnappé un enfant. Voilà, donc c'est un peu bizarre. Deuxième période, c'est 2014-2018 où là j'ai une décision judiciaire qui est une décision judiciaire ultra violente qui me permet de voir ma fille uniquement en Pologne, enfermée dans une pièce de la maison de l'ex-belle-famille, donc sous le contrôle de la mère de mon enfant. Et donc je la vois le premier week-end de chaque mois, le vendredi de 17h à 19h enfermée dans la pièce, le samedi de 10h à 19h enfermée dans la pièce avec 4 heures de sortie librement, le dimanche de 10h à 18h enfermée dans la pièce avec 4 heures de sortie librement. Et j'ai également 21 jours en juillet, du 1er au 21 juillet, où je vois ma fille de 9h à 19h enfermée dans la pièce avec 4 heures de sortie et 3 fois dans le mois j'ai le droit à 8 heures de sortie, voilà. Et pendant ces sorties la mère a le droit à un appel téléphonique. Moi quand je suis seul en France que je vois pas ma fille, j'avais le droit à 2 appels par semaine, voilà. Donc là c'est 2014-2018 et puis après à partir de 2018 où là j'ai une nouvelle décision et je vois ma fille toujours en Pologne le premier week-end de chaque mois uniquement, donc je parle les jours de juillet, je la vois de 15h à 19h à l'extérieur le vendredi, 10h-19h à l'extérieur le samedi et 10h-18h à l'extérieur le dimanche. Voilà. C'est cette décision qui devrait s'appliquer encore maintenant, mais qui n'est plus appliquée depuis mai 2023. C'est la dernière fois que j'ai vu ma fille. Donc depuis juin 2023 jusqu'à aujourd'hui, cette décision n'est plus appliquée par la maire.
0: Merci à Gaël Coste-Meunier pour cet échange éclairant sur les enjeux de l'exclusion parentale et les actions menées par la DDPE, l'association Droits du Parent et de l'Enfant. Son témoignage met donc en lumière la nécessité d'une réforme du système judiciaire pour mieux protéger les liens parents-enfants. Pour en savoir plus sur l'association et ses initiatives, rendez-vous sur le site officiel défendre-les-enfants.eu.
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Tout de suite, La Hacke avec Don't Give It Up. Ce morceau électropop énergique mêle des influences classiques et modernes avec des chœurs puissants et une production soignée. La Hacke nous plonge dans une ambiance dynamique, parfaite pour débuter l'émission sur une note positive. On poursuit avec Tagada Jones et Therapy, version 2024. Extrait de leur album TRNT, Best of 1993 à 2023, version 2024, ce titre punk énergique mêle hardcore et metal avec des guitares incisives et une rythmique entraînante. Tagada Jones nous livre une chanson pleine de rébellion et d'énergie brute. Ensuite, place à Golden Bug avec Hinotori, en collaboration avec The Liminianas et Vega Voga. Ce morceau crotrock psychédélique présente des boucles hypnotiques, des guitares fusées et des voix éthérées. Golden Bug nous plonge dans une atmosphère cosmique et envoûtante, idéal pour un voyage musical hors du temps. Pour finir, écoutons Veneratis Nero de Si Senior. Extrait de leur EP The Downest After Party, ce morceau flamenco rock fusionne des rythmes andalous et des sonorités rock avec une guitare acoustique envoûtante et une ambiance mystérieuse. Si Senior nous offre une chanson pleine de passion et de sensualité.

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1: On commence avec la danse de forêt de Pérouis. Ce morceau électro-ambiant mêle des influences de musique traditionnelle et des sons naturels. Pérouis nous offre une chanson apaisante, parfaite pour s'évader dans l'univers de la forêt et de la nature. Ensuite, place à Drip de Denacus. Ce titre intense, aux influences trap metal, aborde des thèmes de lutte intérieure et de perte personnelle. Denacus nous plonge dans une ambiance lourde et poignante avec des sons percutants et une énergie brute. Poursuivons avec How They Run d'Inside the Trojan Horse. Ce morceau hard rock alternatif mêle des guitares tranchantes et une voix percutante. Inside the Trojan Horse nous livre une chanson énergique et engagée qui capture parfaitement la frustration et la rébellion. Pour finir, écoutons Not Me de Le Peuple de l'Herbe. Ce titre hybride entre hip-hop et musique électronique présente un message fort et engagé. Le Peuple de l'Herbe nous invite à réfléchir tout en restant dans une ambiance rythmée et entraînante.
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1: Tout de suite, Diaphronic avec Get There Before Noon, LMX. Ce morceau indie-rock psychédélique nous entraîne dans une ambiance dynamique avec des guitares puissantes et des synthés groovy. Diaphronic capture l'instant présent dans une explosion sonore. Ensuite, place à Population 2 et Lune Rouge. Ce morceau de rock progressif mêle des influences krautrock et jazz avec des rythmes hypnotiques et une ambiance cosmique. Population 2 nous plonge dans un voyage musical où chaque note semble flotter dans l'infini. Poursuivons avec People de Solar Project. Ce titre house mélodique nous invite à la danse, avec des beats entraînants et une mélodie envoûtante. Solar Project crée une atmosphère festive et inclusive, parfaite pour se laisser emporter par la musique. Pour finir, écoutons Promise Dirai. Ce morceau électronique nous plonge dans une ambiance introspective, avec des sonorités saturées et une production soignée. Irai nous offre une réflexion musicale émotive sur le désir et la quête de soi. Enfin, écoutons Choisis ton sexe de Didier Super. Avec son style reggae-punk satirique, Didier Super aborde avec humour et provocation les questions d'identité de genre, tout en offrant une réflexion sur les normes sociales. 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

0: Eh bien, je reçois tout de suite Gaël Coste-Meunier, président de l'association Droits du Parent et de l'Enfant, DDPE, engagé depuis plus d'une décennie dans la lutte contre l'exclusion parentale. Son combat personnel pour maintenir le lien avec sa fille éloignée en Pologne depuis 2011, elle l'a conduit à fonder la DDPE en 2017. L'association, suivie par plus de 7700 personnes, offre un soutien psychologique et juridique aux parents confrontés à l'aliénation parentale. Et en 2024, Gaël Coste-Meunier a également été tête de liste du mouvement Défendre les enfants aux élections européennes, plaidant pour une réforme profonde du droit familial afin de garantir à chaque enfant le maintien d'un lien équilibré avec ses deux parents.
1: Alors, je suppose que c'est particulièrement compliqué quand il s'agit d'un enfant, bah déjà un enfant en France c'est très difficile, quand il s'agit d'un enfant qui est à l'étranger, comment ça fonctionne?
2: Alors en fait je pense que les situations d'exclusion et d'aliénation parentale sont compliquées un peu partout pour les pères et les mères qui les vivent. Et je pense que le fait que ce soit à l'étranger, ça ajoute des frais essentiellement. Ça ajoute les billets d'avion, donc ça c'est le trajet, mais ça ajoute aussi tout ce qui est traduction. Ces deux postes, voilà, les frais d'avocat, je pense à peu près les mêmes. Par contre, voilà, les frais de traduction et les billets d'avion, là c'est des dépenses vraiment conséquentes qui aggravent la situation. Et très franchement, on est dans une situation où la majeure partie des personnes, je pense, il faudra voir s'il y a une étude sur ce sujet, qui vivent ces situations-là, sont contraintes d'abandonner en fait. Pour des raisons financières. Donc il y a quelques personnes qui se battent, mais c'est parce qu'il y a une famille derrière. Moi, j'ai pu me battre parce que mon père et ma mère étaient derrière moi à m'aider financièrement et à renflouer mes découverts réguliers, quoi. Beaucoup de personnes sont exclues d'une sorte d'invisibilisation complète et de silence de la société qui va dire après que c'est là une mère démissionnaire ou un père démissionnaire, alors que c'est juste une personne à qui la société n'a laissé aucune chance de se battre finalement pour son enfant.
1: Et votre enfant a-t-elle la double nationalité? Et si oui, est-ce que vous pensez que c'est quelque chose qui complexifie encore les choses?
2: Alors non, ça devrait simplifier. Alors ma fille a la double nationalité, elle est née à Paris, donc elle a le droit du sol, elle est née d'un père français, donc elle a le droit du sang, et on ne peut plus française. Et maintenant, elle se retrouve à bientôt 16 ans, à n'avoir vécu qu'en Pologne, sauf son premier un an et demi après sa naissance. Donc, elle n'a pas de souvenir de la France. Et en plus, elle ne parle pas le français, puisque sa mère est bilingue français-polonais, mais elle ne lui a pas appris le français, puisque ça communique avec son père. Et donc, elle se retrouve française, oui, de droit, mais étrangère de fait, voilà. Et ça, c'est aussi la conséquence du fait que l'État français, malheureusement, n'intervienne pas dans cette situation-là. En prétextant la séparation des pouvoirs. Je pense que quand une personne est condamnée, par exemple, à mort dans un certain pays, eh bien, on intervient. Pourquoi, quand un enfant est retiré comme ça à sa famille et voit ses droits fondamentaux tels que définis par la Convention internationale des droits de l'enfant bafoués, pourquoi les États, à ce moment-là, n'interviennent pas pour dire, là, nous, il y a un problème pour telle ou telle ressortissante ou ressortissant, il y a un problème, ça n'est pas normal et on échange ensemble de voir ce qui peut être envisagé. Parce que là, on ne peut pas accepter qu'une enfant française soit privée de la France.
1: C'est une des missions de votre association, des DPE, Droits du Parent et de l'Enfant?
2: Alors, Droits du Parent et de l'Enfant, on a plusieurs missions. Déjà, c'est venir en aide à tous les parents qui vivent ces situations-là, qui sont dans une détresse et une souffrance assez grande parce que leur monde s'effondre, parce que d'un seul coup, ils prennent conscience que ce qu'on leur a dit, d'une société qui fonctionne, d'une justice qui fonctionne, d'une police qui intervient, en fait, c'est surtout une vitrine et que dans les faits, ces personnes-là, elles sont détruites par un système qui est ultra-violent et par des situations qui ne sont pas du tout prises en compte. Donc ça, c'est déjà apporter de l'aide. C'est pour ça qu'on fait une permanence à Nantes, sur la ville de Nantes, une fois par mois, on fait une permanence d'aide et de soutien personnel et psychologique pour les personnes qui ont eu cette situation-là. Et aussi, on lutte naturellement pour que les droits de l'enfant soient mieux respectés, pour davantage d'égalité entre les femmes et les hommes, pour la prise en compte réelle des situations d'exclusion et d'aliénation parentale, pour une évolution sociétale aussi juridique, législative, pour que les choses changent en France, pour que la justice change. Et c'est ce qui a aussi mené notre association Droits du Parent et de l'Enfant à lancer le mouvement Défendre les enfants, qui est un collectif plus large, qui a présenté une liste aux élections européennes. Et donc notre association a été vraiment à l'initiative et moteur de ce projet. Et on a pu présenter une liste aux élections européennes avec l'idée que finalement les médias en parlaient assez peu de ce sujet des droits de l'enfant, ou alors vraiment selon un prisme. Et donc il y a certains fléaux qui touchent les enfants qui ne sont pas abordés malheureusement. On s'est dit si on est candidat aux élections européennes, il y aura l'obligation de diffuser un clip de campagne, il y aura l'obligation de parler un petit peu de chaque liste, et donc on pourra aborder cette question des droits de l'enfant. D'ailleurs, je vous remercie beaucoup de m'avoir invité à répondre à vos questions.
1: Avec plaisir.
0: Merci à Gaël Coste-Meunier pour cet échange éclairant sur les enjeux de l'exclusion parentale et les actions menées par la DDPE, l'association Droits du Parent et de l'Enfant. Son témoignage met donc en lumière la nécessité d'une réforme du système judiciaire pour mieux protéger les liens parents-enfants. Pour en savoir plus sur l'association et ses initiatives, rendez-vous sur le site officiel défendre-les-enfants au pluriel.eu.

0: structuré pour captiver l'audience avec une sélection de morceaux dynamiques et un contenu informatif.
1: Démarrons avec Spelling Love de Capsula. Ce morceau indie rock psychédélique mêle des guitares incisives et des synthés groovy, nous plongeant dans une ambiance vibrante. Capsula nous offre une chanson énergique, remplie de passion et d'adrénaline. Ensuite, place à Disgrâce d'Haïti Anita. Ce titre noise rock frénétique nous éclate en pleine figure avec des riffs abrasifs et une rythmique déchaînée. Haïti Anita nous livre une chanson brute, idéale pour ceux qui aiment l'énergie pure et sans compromis. Poursuivons avec Christmas Song de Swirls. Ce morceau indie pop festif nous propose une vision décalée des fêtes de fin d'année avec des sonorités légères et des paroles ironiques. Swirls crée une atmosphère unique, loin des clichés traditionnels de Noël. Pour finir, écoutons The Cause de The Amber Day. Ce morceau folk mélodique nous plonge dans une ambiance douce et introspective, avec des arrangements délicats et une voix émotive. The Amber Day nous offre une chanson pleine de réflexion et de sérénité. 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

0: 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Tout de suite, Dirty Fonzi avec Beer Vengeurs. Ce morceau pop-punk énergique nous plonge dans une ambiance festive avec des riffs entraînants et une rythmique dansante. Dirty Fonzi nous invite à rejoindre la révolution Beer Vengeurs, un hymne à la camaraderie et à la fête. Ensuite, place à Ranko avec Meadows. Ce titre indie rock mélange des influences post-punk et shoegaze avec des sonorités planantes et une ambiance immersive. Ranko nous emmène dans un voyage sonore introspectif où les guitares et la batterie créent une atmosphère envoûtante. Poursuivons avec l'échec de Les Fantômes du Jour. Ce morceau rock français nous plonge dans une ambiance mélancolique et émotive avec des arrangements subtils et des paroles qui explorent les thèmes de la déception et de la résilience. Les Fantômes du Jour nous livrent une chanson pleine de sensibilité et de profondeur. 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

la tâche publique actuelle dans une société nôtre, c'est de critiquer le jeu des institutions apparemment les plus neutres et les plus indépendantes, de les critiquer, de l'attaquer de telle manière que la violence politique qui s'exerçait obscurément en eux surgisse et pour qu'on puisse lutter contre eux.

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1: Tout de suite, Soumte avec Path of the Wanderer. Ce morceau reggae digital en collaboration avec Tom Fire nous plonge dans une ambiance mystique et introspective. Soumte, surnommée la Ragamuffin Queen, nous offre une chanson pleine de sagesse et de profondeur. Ensuite, place à Jack White avec You Got Me Searching. Ce titre garage rock énergique présente un riff percutant et une rythmique entraînante. Jack White nous livre une chanson brute et authentique, pleine d'émotion et de puissance. Poursuivons avec Wolfgang et No Season. Ce morceau noise rock belge nous entraîne dans une ambiance sombre et mélancolique. Wolfgang explore les thèmes de la perte et de l'incertitude avec des sonorités abrasives et une énergie brute. Pour finir, écoutons Pour Another de The Darts. Ce titre garage punk féminin nous plonge dans une ambiance festive et décalée. The Darts nous invite à réfléchir sur nos habitudes tout en nous faisant sourire, avec des riffs entraînants et une rythmique dansante. 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